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1: Et bonjour à toutes et à tous et salut Caro.
5: Bonjour Jess et bienvenue à toutes les auditrices.
1: Vous écoutez Globule Radio, la radio de la vallée de Chamonix. Bienvenue dans Aura des pâquerettes.
5: Et aujourd'hui, retrouvez l'émission sur les antennes des radios associatives Auvergne-Rhône-Alpes.
1: On remercie d'ailleurs Aura FM, la fédération qui les rassemble, d'avoir permis l'organisation de ce programme.
5: Tout à fait. Et ça fait particulièrement sens aujourd'hui, hein, parce que l'aventure que l'on vous propose de vivre dans cette émission spéciale traverse justement une partie des territoires qu'elle couvre.
1: Un territoire à la fois géographique et radiophonique.
5: Au fil du Rhône.
1: Le temps de cette émission, on vous invite à embarquer pour une aventure à vélo qu'on a vécue ensemble, une aventure portée par Globule Radio.
5: Une traversée à partager, à ressentir.
1: Et peut-être à imaginer à votre tour.
5: Et cette traversée, c'est celle de Genève jusqu'à Pierrelatte, le long de Via Rhôna. Pour celles et ceux qui l'ignorent, Via Rhôna, c'est une piste cyclable emblématique de plus de 800 km. Elle part de Saint-Gingolph à la frontière suisse, au bord du Léman, et se termine soit à Port-Saint-Louis-du-Rhône, soit à Sète.
1: Cette aventure, on a décidé de la vivre avec Globule Radio et de vous la faire vivre à votre tour à travers un podcast. La tête au-dessus du guidon.
5: Chaque épisode retrace notre propre expérience de Via Rhôna. Il raconte également la vie derrière cet itinéraire.
1: Déjà, plus d'une vingtaine d'épisodes est disponible sur toutes les plateformes d'écoute. Pour celles et ceux qui sont à jour, déjà merci pour votre fidélité, mais sachez qu'un nouvel épisode sort deux fois par mois, le jeudi.
5: Et pour les écouter, rien de plus simple.
1: Ils sont à retrouver sur notre site internet globule.chamonix.radio. Donc aujourd'hui, dans Aura des pâquerettes, Globule Radio vous propose d'enfourcher un vélo et de tendre l'oreille. Bien plus qu'un simple podcast de voyage, c'est une véritable traversée sonore de Via Rhôna. Alors qui derrière ce projet ? Il y a moi, Jessica Compois, cofondatrice de Globule Radio. J'ai imaginé ce projet pour répondre à un appel à projet lancé par la direction de la culture Auvergne-Rhône-Alpes. Cet appel à projet s'intitule « Patrimoine et numérique ». Mais aussi parce que j'avais très envie de sentir le vent dans mes mollets tout en découvrant les richesses patrimoniales de cet itinéraire.
5: Et il y a moi, Caroline Sénécal, journaliste pour Globule Radio également. Ensemble, on a parcouru la route à vélo, micro ouvert, pour raconter les paysages, les patrimoines et les rencontres qui jalonnent cet axe emblématique.
1: Alors, vous vous demandez peut-être comment on a travaillé. On a fait deux voyages sur l'itinéraire avec des vélos de compète, faut bien le dire,
5: oui,
1: parce qu'on n'a jamais eu mal aux fesses. Et ces vélos nous ont été mis à disposition par Moustache Bike, qu'on remercie d'ailleurs tellement. Le premier voyage de Genève à Lyon, puis de Lyon à Pierrelatte. Et lors de ces deux voyages, on a rencontré certains acteurs et actrices de l'itinéraire. On a enregistré de la matière sonore pour produire 30 épisodes immersifs consacrés aussi bien à des sites naturels qu'à des lieux historiques, industriels ou culturels.
5: Mais la tête au-dessus du guidon, ce n'est pas seulement un podcast. Entre paysages, rencontres, patrimoine, c'est un véritable carnet de voyages sonores, immersif et géolocalisé grâce à l'application Caracal.
1: Et la géolocalisation, c'est vraiment ce qui rend ce podcast particulièrement singulier. Les épisodes sont diffusés via l'application Caracal, une plateforme qui permet d'écouter des contenus au moment précis où l'on traverse les lieux évoqués. Le bon récit, au bon endroit, au bon moment. Une façon de transformer le voyage à vélo en expérience augmentée où le territoire devient lui-même décor sonore et matière narrative. Avant de rentrer dans le vif du sujet, Zoufri Maracas nous emmène en vélo jusqu'au Sahara.
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0: De retour dans Aura des Pâquerettes pour un voyage sonore en compagnie de Globule Radio et de son podcast La Tête au-dessus du guidon.
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1: Vous écoutez Globule Radio, la radio de la vallée de Chamonix sur les antennes d'Aura FM.
0: Donc la région Auvergne-Rhône-Alpes a choisi de nous accompagner en partie pour porter ce projet. Et nous, on était vraiment trop contentes de partir à la découverte du patrimoine de Vierona.
1: Et tous les patrimoines culturels, industriels, naturels. Vous l'aurez compris, aujourd'hui, on vous emmène à la découverte de paysages et d'histoires sur les terres de radio locales qui, comme nous le faisons chez Globule Radio, racontent leur territoire. Tout au long de cette émission, on vous emmène avec nous sur la route pour retracer l'itinéraire Vierona. Et on ne va pas se mentir, dans quelques-unes de nos galères aussi. Hein. Pas vrai, Jess?
0: Ah bah c'est ça l'aventure, non? Allez, chères auditrices et auditeurs, en selle!
4: Étape 1, de Genève à Vulbens, 30 km de la Suisse à la France. Cher Carnet. Ou je sais pas trop comment je vais t'appeler, mais pour l'instant, tu t'appelleras Carnet. Aujourd'hui, c'est le grand jour. Il est 9h26 pétante et je t'écris depuis le train, juste avant d'enfourcher mon vélo.
0: Alors oui, cette voix, c'est celle de Romane. Parce que l'aventure de Globule Radio sur Vierona s'est construite en deux temps. Avec un premier chapitre en compagnie de Romane,

0: un extrait du premier épisode de La tête au-dessus du guidon, le podcast de Globule Radio sur Viarona, soit les tout premiers instants du voyage, et je partage le ressenti de Roman. C'est fou comme, dès les premiers kilomètres, j'ai eu l'impression que le temps ne s'écoulait plus du tout de la même manière. Je me souviens avoir ressenti ça, bien entendu un peu plus tard dans le parcours, vu que j'ai pris le relais de Roman à Vienne, donc à l'étape 8. Mais c'est comme si le vélo étirait les journées, les rendait plus denses. Entre le défilé du paysage, les rencontres, les découvertes. Mais toi, Jess, à ce moment-là, tu entames ta première étape avec Roman. Une étape de 33 km, quand même, de Genève à Vulbens. Qu'est-ce que tu ressens à ce moment-là?
1: Franchement, j'étais excitée, mais comme une puce. J'avais trop hâte de commencer cette aventure qui mêle tout ce que j'aime, en fait, le vélo, le son, l'écriture et la visite de nouveaux lieux.
0: Et il y a un moment qui t'a particulièrement marqué?
1: Oui, en fait, en partant de Genève, il y a quelque chose de frappant. On quitte vraiment la ville pour observer une nature douce et beaucoup plus présente. Mmh. Elle reprend ses droits. Et petit conseil pour celles et ceux qui nous écoutent, c'est surtout parce qu'on a décidé d'emprunter une variante par la réserve naturelle des Têpes de Verbois. Instantanément, le décor change et on sent que le Rhône et ses environs ont réellement quelque chose à nous raconter. Et ça vaut vraiment carrément le détour.
2: Ne serait-ce que pour l'envol du héron cendré qui nous accueille sur l'itinéraire. Majestueux. J'ai du mal à croire que l'espèce a failli s'éteindre en Suisse avant sa protection en 1925, tant on en croise. Il est redevenu comment? C'est chouette. Plus de 50 espèces d'oiseaux vivent ici. Tourterelles des bois, rossignols, bruants zizi. Oui, bruants zizi. C'est un passereau. Tous nichent ici. C'est un paradis pour libellules, criquets, papillons qui accompagnent nos vélos. La réserve a été aménagée pour que les visiteurs puissent observer la vie des étangs sans en déranger la faune et la flore. Ici, la nature palpite. Les berges du Rhône sont très convoitées. De grands travaux ont transformé d'anciennes exploitations en étangs luxuriants et les terrains vagues ont fait place à de magnifiques prairies. Aujourd'hui, elles sont totalement rendues à la nature.
0: Un nouvel extrait de La tête au-dessus du guidon, celui où on entend ta voix pour la première fois, Jess, celui où tu parles à ton carnet aussi pour la première fois, c'est l'épisode 2. En traversant cet espace très préservé, presque hors du temps, j'ai l'impression que c'est un moment de respiration dans le voyage pour vous. Il y a quelque chose de très fort dans cette sensation. Et j'ai ressenti ça aussi sur certaines étapes. D'un seul coup, le bruit disparaît et c'est un peu comme une parenthèse. Et on oublie presque tout le reste.
1: Ouais, c'est vrai, il y a un côté sauvage très reposant dans cette réserve. Et on retrouve d'ailleurs cette même sensation lorsque l'on traverse la réserve naturelle de l'île du Beurre, dans l'étape Vienne-Sablon, qu'on a fait ensemble d'ailleurs.
0: Bien sûr.
1: On devient un peu témoin du Rhône sauvage, mais sur Viarona, le décor change très vite. Et à peine sorti de la réserve des Têpes de Verbois, le calme disparaît et on entend au loin l'aéroport de Genève.
0: Et à ce moment-là, justement, vous poursuivez l'itinéraire avec Roman en direction de Vulbens, mais après quelques coups de pédale, vous décidez de quitter brièvement Viarona.
1: Exactement, puisque l'objectif, c'est quand même de découvrir des sites, des paysages ou de partir à la rencontre des gens. Et après une descente assez grisante, on tombe sur le barrage de Génicia et c'est là que l'on rencontre Jacques Dohen, directeur de Auron Tourisme.
2: Du vent dans les mollets, encore. On arrive au fond d'une gorge verdoyante. On traverse le Rhône à vélo par le dessus du barrage voûte. Sur ma droite, du côté de la retenue, je remarque des dizaines de ballons. J'imagine toutes les parties de foot stoppées pour cause de ballons perdus.
3: Mais il est où le ballon ?
2: Le précédent barrage est en Suisse, donc la retenue supérieure vient de la réserve des Têpes de Verbois que l'on a traversée lors de notre étape précédente. 23 km de retenue, presque un lac. J'imagine que des villages ont été inondés par la construction du barrage de Génicia, comme à Tignes. De l'autre côté, c'est vertigineux. Plus de 100 mètres de haut, on longe le bâtiment de la CNR, la Compagnie Nationale du Rhône, très présente sur Viarona.
1: Alors, cet épisode 3, du moins l'extrait que vous venez d'entendre, illustre bien ce qu'on vit en pédalant le long de Viarona. Un peu d'histoire, un peu de vie, un peu de nature. Et maintenant, la douce voix de Clou nous enveloppe et on part sur son vélo avec elle. Clou, vélo.

0: Vous êtes de retour dans Aura des Pâquerettes pour un voyage sonore en compagnie de Globule Radio. Je suis avec Jessica et bien sûr notre podcast La Tête au-dessus du guidon.
1: Le barrage de Génicia, c'est un site industriel complètement intégré dans le paysage. Pour l'anecdote, il a mis 10 ans à voir le jour. La construction a été freinée par la guerre, mais aujourd'hui, 11% de l'électricité produite sur le Rhône provient de Génicia. À son inauguration, on a appelé l'un de ces déversoirs immenses le Niagara français. C'est ce genre d'anecdote un peu rigolote qu'on parvient à trouver à chaque coup de pédale sur Via Rhôna. Mais c'est pas le tout. Après toute cette énergie, ce bruit et cette puissance, on reprend nos vélos électriques. Heureusement, pour arriver à Seyssel. Et là, je peux vous assurer qu'entre monts et vallées, on est heureuse qu'il le soit.
2: 11h55, frontière invisible.
3: L'écriture de cette phrase débute en Haute-Savoie et se termine dans l'Ain. J'adore.
2: 17h, quelque part sur le Rhône.
3: Me voilà en train de t'écrire depuis un bateau. Alors non, on n'a pas abandonné nos vélos, t'inquiète pas, le projet Via Rhôna tient toujours. Simplement, on peut faire une croisière avec l'office de tourisme, donc on en profite. Attention, hein, c'est pas n'importe quel bateau. On a embarqué dans un vieux bateau en bois à fond plat qui reprend les caractéristiques des grandes barques de l'époque qu'on appelait les Seyssellandes. La classe, non? Au gouvernail, aujourd'hui, Jacques et Lucie, nos précieux guides qui connaissent le coin comme leur poche. Parfois, Jacques coupe le moteur pour nous immerger dans l'ancien temps. Et oui, à l'époque, pas de moteur, les barques suivaient le courant. Alors à la décise, nouveau mot débloqué, merci Jacques, c'est-à-dire en descente, dans le sens du courant, ils mettaient 18 heures à aller jusqu'à Lyon pour porter leurs marchandises. Au retour, par contre, c'était beaucoup plus compliqué. Allez, je te laisse deviner. À ton avis, combien de temps ils mettaient pour monter? Le double? 36? Le triple? 54 heures? Ah non, non, non, non, non, rien de tout ça, ça se comptait pas en heures, mais en jours, t'imagines? Alors deux jours, 5, 10, non, non, non, 18 jours pour remonter le Rhône de Lyon jusqu'à Seyssel, 18. Il fallait imaginer le truc, hein, car les bateaux étaient tirés à l'aide des chevaux et des hommes qui les tractaient depuis les rives. C'était pas une vie facile, hein, à l'époque. Mais bon, fallait bien, car c'était le fonds de commerce du coin. Jacques m'a expliqué que les Seyssellans exportaient de la pierre blanche, du schiste, du bon gruyère de Suisse, le bon c'est moi qui me suis permise de le rajouter, et du vin à Lyon. Puis ils remontaient du sel jusqu'à Seyssel et continuaient en charrette jusqu'à Annecy ou Genève. Car au-delà d'ici, le Rhône s'enfonçait dans des gorges très étroites, tellement étroites que l'eau disparaissait par endroits complètement. D'où leur nom, les pertes du Rhône.
0: Un nouvel extrait de La Tête au-dessus du guidon, le podcast de Globule Radio qui vous fait voyager sur Via Rhôna. C'est une émission spéciale aujourd'hui à retrouver sur le 90.5 FM, mais aussi sur les antennes des radios associatives Auvergne-Rhône-Alpes, Aura FM. Alors bon, je m'avance peut-être un peu sur l'itinéraire par rapport à l'étape où on est avec vous là, chers auditeurs. Mais je trouve que cette portion a fait écho à de nombreuses étapes de cette route à vélo. Surtout la longue traversée de l'île du Beurre, le site naturel de Tupin et Sémont, dans le département du Rhône, jusqu'à Tain-l'Hermitage dans la Drôme. Tout du long, on croise de nombreux ponts suspendus. Et en fait, c'est parce qu'on pédale sur les traces des mariniers. Bon, pour celles et ceux qui l'ignorent, comme moi avant de faire Via Rhôna, hein, j'avoue, les mariniers, c'était ces hommes du fleuve qui, avant les moteurs et la vapeur, tractaient les bateaux pour remonter le courant. Et comme l'a bien présenté Romane dans l'extrait de l'épisode 4 que l'on vient d'entendre, on appelait ça le halage.
1: Eh ouais, c'est un beau résumé ça. À l'époque, des chevaux et parfois une cinquantaine d'hommes tiraient les embarcations depuis la berge par un long câble fixé à la proue. Ils avançaient sur ce qu'on appelait le chemin de halage, justement. Et même si tu brûles quelques étapes de l'itinéraire, en parlant de cette portion, Caro, tu mets en avant quelque chose de très vrai. Pédaler le long de Via Rhôna, c'est avoir accès à 2000 ans d'histoire en quelques coups de pédale. Mais pour le moment, pour celles et ceux qui nous écoutent, depuis le début de cette émission, nous ne sommes qu'à Seyssel.
0: Soit à 50 km de votre point de départ. Mais dès le lendemain, vous reprenez la route direction Chana, la petite Venise savoyarde, rien que ça. D'ailleurs, j'imagine que là encore, on peut parler d'un changement de décor radical, non?
1: Ah bah ouais, c'est le moins qu'on puisse dire. Hein. Sur cette portion, je me souviens que les indications pour suivre l'itinéraire Via Rhôna étaient quelquefois un peu floues. C'est quand même souvent un petit panneau vert à suivre, hein, l'histoire. Mais parfois, c'est une simple flèche tracée au sol. C'est un peu rigolo quand même. Mais ce qui m'a le plus marqué sur cette étape, c'est l'odeur de vache, des des champs et surtout de l'ail des ours. Tout ça était très bucolique, en fait. On continue de longer l'eau, le paysage défile et on voit qu'en pédalant, on se rapproche du Buget. Les premières vignes se dessinent. C'est doux. On ralentit, on prend le temps pour atterrir à Belley, un territoire encore bien différent de ce qu'on a traversé.
0: Territoire, je le note, particulièrement reconnu pour sa gastronomie d'ailleurs.
4: Plus que Jessica, elle a discuté avec la personne qui nous a vendu la bouteille et elle a recueilli des infos que je trouve assez chouettes. Tu savais, toi, que le Buget et le vin, c'est une grande histoire d'amour qui remonte à très, très, très longtemps ? Apparemment, les premières traces retrouvées datent d'un temps où l'on parlait encore de la Gaule. Genre, Astérix et Obélix se mettaient peut-être des caisses avec du vin du Buget. Tu te rends compte ? Non mais c'est ouf ! Hop, hop, hop, petit sanglier, petite potion magique et petit verre de roussette. Oui, je sais, ils n'ont pas existé, mais laisse-moi rêver, car j'adore l'image. En tout cas, pour redevenir plus sérieuse, apparemment les premiers écrits qui prouvent l'existence de vignobles dans les abbayes datent d'à peu près 1000 ans. Et oui, quand on dit que le vin n'a pas d'âge. Autre chose qui est assez déconcertante, c'est qu'il y a encore pas si longtemps que ça, il y avait beaucoup plus de vignes dans le Buget. Faut s'imaginer que milieu fin du 19e, les vignes représentaient pas moins de 7000 hectares du Buget.
0: Dans l'épisode 6 de La tête au-dessus du guidon, on ressent réellement cette histoire d'amour millénaire entre un territoire et le vin. Et c'est fou parce que tout semble être relié à cette culture. Et je me permets de refaire un parallèle, ça me fait beaucoup penser à une autre étape du parcours, celle entre Tournon-sur-Rhône et Valence. On avait été accueillis chez Fabrice pour la nuit à la Casa Marta. Et là aussi, on avait bien pris le temps de découvrir le territoire autrement, les gens autrement, à travers la gastronomie. Au menu, une crique ardéchoise. Alors pour celles et ceux qui ne savent pas, c'est une sorte de galette de pommes de terre ardéchoise. Un dessert à la châtaigne, bien entendu, et un peu de vin. Et finalement, c'est peut-être ça aussi la magie de Viarona, ces moments de partage, ces petites parenthèses qui donnent une autre saveur au voyage, en fait.
1: C'est vrai, on pédale, mais on ne fait pas que traverser des paysages, en fait, sur cet itinéraire, on traverse aussi des histoires.
0: Des histoires qui s'ancrent vraiment dans les lieux.
1: Et on ne va pas se le cacher, certains lieux marquent autrement, plus profondément.
0: Ouais. Il y a des étapes où le voyage prend vraiment une autre dimension.
1: C'est ce genre de portion de Viarona où le paysage laisse place à la mémoire, à une histoire plus lourde aussi. Et pour moi, vraiment, la maison d'Izieux reste l'une des étapes incontournables qui m'a vraiment marquée sur l'itinéraire.
5: Je passe le portail, les jambes rendues fébriles par la montée ou peut-être par la beauté de ce lieu si paradoxal. Je garde mon fidèle destrier auprès d'un monument où est inscrit « On ne renie pas son enfance ». C'est une citation de Dominique Blondeau qui se poursuit ainsi. On l'enfouit au fond de son cœur et l'ombre portée, l'ombre magique, devient un symbole. La Maison d'Izieux est un centre de ressources documentaires sur la Deuxième Guerre mondiale. Ici, on construit, on renseigne la mémoire pour ne pas oublier. C'est aussi un musée mémorial inauguré en 1994. 40 000 personnes chaque année visitent ces différents espaces, dont la moitié de scolaires. C'est un lieu très spécial, très chargé. C'est un lieu de tragédie, mais aussi et surtout un lieu de joie. Ici, ont été raflés 44 enfants. Mais avant l'horreur, ici on rit, jouait et espérait des enfants. La rafle a eu lieu 2 mois avant le débarquement. Face aux gerbes de fleurs devant l'entrée de la maison, je me recueille. Je dessine cette maison cossue au volet bleu clair à l'aquarelle. Et je pense à eux. La beauté du lieu tranche avec l'horreur. Tapis de pâquerettes, vue plongeante sur le Rhône, fontaine, soleil. Je me ressaisis lorsque je comprends que la maison d'Izieux n'est pas un lieu de deuil, mais un lieu de vie. Miron et Sabine Zlatin ont accueilli ici plus de 100 enfants, entre mai 43 et avril 44. Ils ont donc réussi à en sauver 60. C'est un lieu de contraste. Les enfants ont été heureux ici.
0: Un extrait de l'épisode 7 de La tête au-dessus du guidon, épisode très fort. J'imagine que ce lieu, c'est un lieu qui marque et qui reste, Angès.
1: Ouais, c'est vrai qu'après Izieux, on repart pas tout à fait de la même manière. J'étais profondément chamboulée et tellement émue par toutes les personnes qui travaillent, qui œuvrent au devoir de mémoire. Donc à la maison d'Izieux, j'avais rencontré Christelle Butti. Et vraiment, j'avais l'impression qu'elle me parlait de tous ces enfants en fait qui ont été raflés et tués à la maison d'Izieux, qu'elle m'en parlait comme si c'était ses petits cousins, quoi, ses petits frères. C'était C'était vraiment, vraiment puissant.
0: Ouais, ça devait être très fort.
1: Mais il faut tout de même repartir à ce moment-là pour poursuivre l'itinéraire via Rona. J'avais laissé Romane à Belay, dans la gastronomie de Belay. Donc voilà, il fallait repartir la retrouver et le voyage continue. Donc je crois que pédaler après ce stop m'a permis de transformer aussi l'émotion un petit peu. Bien sûr, je suis restée un petit peu fébrile longtemps, mais je sais qu'il faut aussi laisser de la place à autre chose maintenant.
0: Laisser la place à la suite du parcours, ouais, de l'itinéraire. Et justement, la prochaine étape, il me semble que c'est celle de Grosnay-la-Balme-les-Grottes, qui vous invite à faire le tour du village de Brangues pour profiter d'un superbe panorama. C'est ça, Jess ?
1: Ouais, c'est ça. Bah, puis à Brangues, bah oui, c'était une étape vraiment sympa, toute cyclable, avec des super points de vue sur le Rhône et les massifs autour. On retrouve le plaisir simple de pédaler. C'est toujours hyper agréable, ouais, quoi, ouais. En fait. Pédaler dans cette France agricole aussi. À Brangues, c'est assez agricole. On a d'ailleurs fait un petit passage aussi par le pont de Grolet.
0: Un énième pont suspendu, du coup.
1: Exactement, t'as tout compris. Ici, on parle d'un... Ouais, c'est un pont suspendu assez impressionnant, tout de même. Et on poursuit notre chemin afin de faire donc cet arrêt dans Brangues, où c'est le maire du village qui nous a accueillis à Brangues. Donc c'était assez dingue, il est venu nous chercher en vélo à un carrefour
0: improbable
1: au milieu des champs. Donc c'était assez dingue et le village, il est assez incroyable parce qu'il est lié à Stendhal et à son célèbre roman Le Rouge et Noir. En fait, il s'est passé exactement l'histoire qui se passe dans le roman Le Rouge et Noir, s'est passé à Brangues.
0: Waouh, faut le savoir, hein.
1: Bah oui. Il nous a tout expliqué, ils sont assez fiers. Non, c'est un village. J'imagine. C'est un tout petit village, mais c'est assez dingue comme endroit.
0: Puis vous poursuivez le long de la route de Grolet avec une petite portion de voie partagée, j'imagine moins agréable. On en a eu quelques-unes dans notre parcours, mais vraiment, c'est quand même bien rare à partir de Vienne, pour arriver à Morestel, où là encore, un stop un peu singulier vous attend.
1: Mais oui, tu parles de la maison d'Auguste Ravier, non ?
0: Gagné !
1: Eh oui ! Auguste Ravier, c'est ce peintre oublié qui reste pourtant l'un des précurseurs de l'impressionnisme.
0: Et oui, on va vraiment de découverte en découverte sur l'itinéraire via Rona.
1: Ah bah carrément, ça c'est une certitude. Arrivé à Morestel, on comprend tout de suite le travail de cet artiste. Il a peint essentiellement cette région et il a dit lui-même que c'est la nature qui se charge d'être belle. Ce qui est assez puissant d'ailleurs, c'est que les paysages qu'il peignait sont toujours là aujourd'hui. La lumière, les couleurs, le Rhône, il ne manque rien.
0: Mais encore une fois, le voyage vous rappelle, il faut remonter en selle, direction les grottes de la Balme.
1: Donc de Morestel à la Balme-les-Grottes, c'est 50 km de l'odeur des champs aux entrailles de la terre. On passe de la peinture, de la lumière, à l'intérieur de la terre. Les formes, les couleurs, les colonnes, les hauts plafonds et les petites entrailles.
0: Des grottes de la Balme.
1: Eh oui, je me souviens avoir vécu ça comme une plongée dans une autre forme de mémoire, finalement.
0: Une mémoire beaucoup plus ancienne encore, oui.
1: Oui, mais je pense qu'on peut réellement parler d'une immersion dans l'histoire, là. J'ai été marquée par cette magie, la magie d'un lieu habité depuis la préhistoire.
0: Et en ressortant, vous retrouvez la surface, vous reprenez encore une fois vos vélos moustaches d'ailleurs, mais vous vous accordez tout de même une pause.
1: Eh oui, à Crémieux. Une cité magnifique, avec des ruelles, ses pierres, son histoire. Je me répète, mais chaque étape a vraiment sa propre identité sur Via Rona. Là-bas, on pique-nique, on découvre les rues médiévales, on rencontre des habitantes.
0: Et petit à petit, vous commencez à vous rapprocher de Lyon.
1: Et oui, parce que tous les chemins mènent à la confluence de l'Ain et du Rhône, finalement. J'adore pédaler sur cet itinéraire. Vraiment, ça a été une expérience de fou. Mmh. Je me rappelle m'être dit que je pourrais encore parcourir des kilomètres et des kilomètres. La France que je découvre est si verte.
0: Et ça tombe bien, parce que le périple est loin d'être terminé. Mais arrive un moment un peu particulier dans ce voyage à vélo.
6: Alors aujourd'hui, j'ai une petite annonce à te faire, je suis pas seule.
7: Salut toi !
6: Mais qui est donc cette nouvelle personne qui écrit sur tes jolies pages ? Eh bien, je te présente Caro, une amie. Ça t'embête pas d'ailleurs si je lui laisse quelques lignes pour se présenter ?
0: Ça me fait tout drôle de t'écrire. Romane m'a beaucoup parlé de toutes vos aventures et j'ai hâte de partager avec toi la suite.
6: Ah oui, parce que je t'ai pas dit, mais en fait, j'ai un truc à t'avouer, Carnet. C'est la dernière fois qu'on discute tous les deux. Mon aventure via Rona prendra fin à Lyon, officiellement, tout à l'heure. Je fais qu'une seule partie de l'itinéraire, en fait. Bah oui, pas obligé de faire les 800 km de la via Rona pour vivre l'expérience.
1: Et oui, le carnet change de selle. et je reprends l'aventure avec toi, Caro. Et j'ai une petite proposition d'ailleurs, Caro. Est-ce que ce ne serait pas le moment parfait pour se dégourdir les jambes et les oreilles dans cette émission ?
0: T'as pas tort, ouais. Avec une pensée toute particulière pour Roman, parce qu'on a beaucoup dansé sur cette musique ensemble. Et peut-être, bon, j'avoue que ça peut paraître vraiment, vraiment cliché, mais elle colle finalement très bien à cette aventure via Rona. Voyage, voyage, désirless.
1: Yeah.
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3: Donc on est de retour sur Globule Radio et je suis toujours avec Caroline. Ça va, Caro ?
4: Carrément. Et toi, ça va ?
3: Bah au top. Hein. Je suis ravie de parler de cette aventure du podcast de La Tête au-dessus du guidon, d'en parler à toutes les radios de Aura FM. Et vous nous écoutez peut-être sur le 90.5 FM dans la vallée de Chamonix ou depuis notre site internet globule.chamonix.radio.
4: Ou encore depuis notre application mobile Globule Radio. Et exceptionnellement, comme tu l'as dit, nous sommes aussi sur les antennes de radio associatives Auvergne-Rhône-Alpes, la fédération qui permet l'organisation de ce programme spécial.
3: Et oui, je le rappelle, aujourd'hui c'est une émission un peu particulière, une émission qui s'appelle Aura des Pâquerettes, puisqu'on revient sur notre aventure via Rona avec Globule Radio.
4: Aventure qu'on a transformée en podcast pour que vous la partagiez avec nous. Déjà plus d'une vingtaine d'épisodes de La Tête au-dessus du guidon sont disponibles sur globule.chamonix.radio et sur toutes les plateformes d'écoute.
3: Et un épisode inédit est à découvrir deux fois par mois, le jeudi.
4: Pour celles et ceux qui nous rejoignent à l'instant, bienvenue déjà. Mais surtout, je rappelle le concept de l'émission du jour, retracer notre voyage sur Via Rona.
3: Entre nos ressentis, nos souvenirs et des extraits du podcast La Tête au-dessus du guidon. Et juste avant cette pause musicale, on arrivait à un moment charnière du parcours. Romane s'arrête à Lyon.
4: Et moi, je reprends le relais pour la suite.
3: Mais avant de repartir, il y a quand même eu une étape importante. Lyon. Une pause de deux épisodes. Le temps de découvrir la ville autrement. À vélo, toujours, bien entendu. Et c'est l'occasion de traverser des quartiers bien différents.
4: De Miribel-Jonage jusqu'aux pentes de la Croix-Rousse.
3: Avec toute cette histoire des canuts, ces ouvriers de la soie.
4: Les murs, le street art, les ruelles, tout raconte quelque chose dans la ville des Lumières.
3: Et puis, il y a aussi le quartier de Confluence.
4: Un endroit complètement transformé.
3: Où on voit comment la ville s'est réinventée autour du Rhône.
4: Mais une fois cette parenthèse lyonnaise refermée,
3: on remonte en selle.
4: Toutes les deux cette fois.
3: Direction le sud.
4: Prochaine étape,
3: Saint-Romain-en-Galles, Vienne à Sablon.
4: Et aujourd'hui, c'est le grand départ pour Vienne. Bon, avant que tu me poses la question, non, on ne va pas pédaler jusqu'en Autriche. Vienne en Isère.
5: Moi aussi, je me suis fait avoir.
4: Le nom fait voyager, hein. Et je peux t'assurer d'une chose, Carnet, t'es pas au bout de tes surprises.
6: Oh, wow, regarde.
7: Waouh.
6: Oh, le truc de fou.
7: Mais un temple au plein milieu, là.
6: En plein milieu de la place, quoi.
7: Et bim.
4: Un bout de Rome, en plein cœur de Vienne. Si tu pouvais voir ces colonnes immenses, Carnet, ça t'emboucherait un coin.
6: Je me demande un temple de quoi c'est.
7: Il date de quand ?
4: Je suis donc allée demander à la barmaid du café, justement. Et elle m'a confié que ce monument a été construit entre 20 et 10 avant J.C., sous le règne d'Auguste. D'où le nom de l'édifice, du coup.
3: C'est un véritable musée à ciel ouvert. Mais c'est vraiment au petit matin que Vienne s'est révélée à nous. Tu te souviens, Caro ?
4: Ouais.
3: On a traversé le Rhône et remonté 2000 ans d'histoire en quelques coups de pédale. Voilà, ouais, c'était bien. Par contre, l'arrivée à Vienne, c'était un petit peu sketchy quand même, hein, si tu peux t'en souvenir. En fait, pour vous expliquer, parce qu'on vous a dit qu'on vous parlerait quand même un petit peu de nos mésaventures, et pour l'instant, tout semble idyllique.
4: C'est vrai.
3: Et tout était très idyllique. Mais c'est vrai que avec des vélos électriques, donc Moustache nous fournit des vélos électriques, c'est déjà formidable. Mais ces vélos sont lourds. On avait nos sacoches accrochées avec notre matériel d'enregistrement. Et là, donc, on descend du train à Vienne, ascenseur en panne. Et là, on regarde. Alors, on cherche, on se dit que forcément, on n'a pas compris un truc. Et
4: on
3: en fait,
4: allait voir de l'autre côté de la gare s'il n'y avait pas une autre sortie. Non.
3: Non. Donc là, on regarde, on lève les yeux, je nous revois en bas des marches d'escalier avec cette... je sais pas, il y avait une volée d'escalier.
4: Il y avait deux escaliers.
3: Il y avait deux volées, ouais.
4: Oh là là là là.
3: Donc voilà. Donc là, il a fallu porter nos vélos jusqu'en haut.
4: C'est ça. On s'est fait les biscottos à vélo, finalement. C'est assez original, quand
3: même. C'est assez original, plutôt que les mollets. mais sinon, c'est vrai que Vienne, c'était un véritable musée à ciel ouvert, quoi. C'était vraiment chouette.
4: Grâce aux nombreuses années de recherche, on sait que les premiers niveaux d'occupation remontent à la seconde moitié du 1er siècle avant Jésus-Christ. Et que ce quartier n'a cessé d'évoluer jusqu'à la fin du 3e siècle après Jésus-Christ. C'est tout ce passé-là, que je sens encore sous mes pieds quand je me promène dans cette ville. À chaque coin de rue, pouf, on tombe sur un morceau de ce passé. Et tomber, ce n'est pas qu'une expression, c'est le mot juste. Tout ce qu'on connaît aujourd'hui du site archéologique de Saint-Romain-en-Galles, eh bien, on est littéralement tombé dessus, par hasard. Tu sais comment, Garnet ? Grâce au projet de construction d'un nouveau lycée. Tu te rends compte ? Au début, l'établissement devait voir le jour rive gauche. Mais c'était un peu trop compliqué de construire quoi que ce soit là-bas. C'est beaucoup trop escarpé et les collines bloquent tout. Alors, on a décidé de l'installer sur la rive droite. Et c'est là que l'histoire a refait surface. À chaque coup de pelleteuse, pouf, un vestige important, comme ça. Les constructeurs ont dû reculer et déplacer le chantier plusieurs fois. Dès qu'ils creusaient, ils tombaient sur un morceau d'histoire. Pour la petite anecdote, c'est comme ça qu'est réapparue la maison du dieu océan. Tu sais, celle dont on voit encore les grandes colonnes blanches du haut du belvédère. Aujourd'hui, d'ici, on devine à peine le lycée, caché derrière un rideau d'arbres. Mais attention, il n'a pas été implanté n'importe où non plus. 4 mètres plus bas, sous ses fondations, se cache une domus de 5000 mètres carrés. Une domus carnée, c'était la demeure des familles romaines aisées. De vastes pièces, des sols de mosaïque, des bassins, des bains privés, des lieux de réception, un vrai luxe antique. Et encore Carnet, ce n'est qu'une parmi tant d'autres. Des domus, ici, il y en a plusieurs sous nos pieds. La plus petite, 500 mètres carrés quand même, c'est celle des 5 mosaïques. Et chaque été, le musée y remet les mosaïques originales pour que les visiteurs, comme toi et moi, puissent admirer leurs pavements colorés et plonger dans l'ambiance d'une maison romaine. Je trouve ça hallucinant. C'est hallucinant quand même d'imaginer que tout ça dormait à quelques mètres sous nos pieds depuis 2000 ans. Un peu bouche bée, je reste un instant en haut, face aux vestiges. Le temps paraît comme suspendu, et les mots de l'archéologue résonnent dans ma tête.
0: Et on est dans un entretemps qui nous permet d'avoir des fenêtres sur le passé, puis peut-être sur l'avenir aussi, parce que quand on a un beau lieu comme ça, on se dit qu'il y a encore des choses à construire et inventer.
4: Des choses à inventer ? Eh bien, ça tombe bien, Carnet. Parce que le voyage est loin d'être terminé.
3: Ce voyage, donc notre aventure via Rona, ne touche pas encore à sa fin, loin de là. De Vienne, nous avons ensuite pédalé jusqu'à l'île du Beurre, on en a déjà parlé un petit peu tout à l'heure, en passant par l'île de la Chèvre, avec une quête un peu personnelle en tête, observer l'animal emblématique du secteur, le castor.
4: Ah oui, le castor, ça, bon... Spoiler alerte, on l'a pas trouvé en plus.
3: Si, moi je l'ai vu à la
4: fin. C'est vrai que tu l'as vu à la fin, mais pas sur ce parti.
3: Mais pas sur ce parti.
4: Mais c'est vrai que cette carte, oui, c'est une quête personnelle que tu as achevée finalement.
3: Et
4: autant
3: oui.
4: Pour moi.
3: Ouais.
4: Mais après avoir traversé moult et moult ponts suspendus,
3: découvert des lieux inattendus comme ce musée caché dans une ancienne chapelle,
4: rencontré des cyclistes passionnés, amoureux de leur territoire et riches en anecdotes.
8: Ils ont mis quoi, vous avez dit ? Pardon, excusez-moi, j'écoute.
9: Il y a des corps momifiés.
10: Il y a des corps momifiés
8: oui.
10: Dans ce truc-là.
8: Ah bon ?
11: Oui.
8: C'est vrai ?
11: Oui.
8: Mais dans les murs ou tu les vois ?
10: Non, mais c'est... Mais, je sais pas, quand on visite le musée, à un moment, on boit l'alcool, alors c'est peut-être ça, mais d'en haut, là, on voit, il y a tout un tas de corps qui sont droits, en fait. Debout, mais très serrés, et ils savent pas si ils les ont mis là à cause d'une pandémie, comme ça que c'est pas
8: wow. Vous l'avez déjà visité ?
10: Ouais.
8: Mais ça doit être trop bizarre.
12: Qu'est-ce qui est venu, c'est ça ? Le poyou patrouva ?
8: Ça veut dire quoi ? Qu'est-ce que ça veut dire ?
12: Qu'est-ce que vous êtes venu chercher et vous pouvez pas le trouver ?
3: Ouais, on a ri. Hein. On a même navigué d'une rive à l'autre.
4: De la Drôme à l'Ardèche.
3: Puis encore de l'Ardèche à la Drôme. Et là, changement total d'ambiance. On quitte un instant les paysages sauvages pour une escale beaucoup plus gourmande.
4: Ah ouais, je vois très bien de quoi tu parles. On arrive à Tain-l'Hermitage juste après avoir traversé ce fameux pont suspendu justement avec le Rhône en contrebas.
3: Et juste là, posé entre fleuve et coteau, on découvre la cité du chocolat Valrhona. Franchement... C'est une expérience à part entière.
4: Un peu comme une pause sensorielle au milieu du voyage, ouais.
3: Ouais, complètement. On passe de l'effort physique à quelque chose de très... contemplatif. Déjà, il y a cette odeur de chocolat dès l'entrée. Et puis, tout est pensé pour éveiller les sens.
4: Et on n'est pas juste dans la dégustation. On en apprend vraiment sur l'histoire du cacao. On découvre les origines, les routes commerciales, les transformations et surtout les différentes étapes de fabrication. J'ai un souvenir très précis du moment où on voit le chocolat être travaillé en direct.
3: L'enrobage, oui, c'est fascinant. Tu regardes les gestes, les textures et t'as presque l'impression de goûter avec les yeux avant même de passer à la dégustation.
4: Et à cette surprise, les fameuses couleurs du chocolat.
3: Oui, noir, lait, blanc et le blanc dulcé. Celui-là, il intrigue tout le monde.
4: C'est vrai que ça passe un peu, ça casse un peu les repères et ça correspond bien à l'esprit du lieu. Apprendre, mais aussi être surprise en fait.
3: Exactement. Et dans un voyage comme Viarona, ça fait du bien aussi ces moments-là, des pauses où on ralentit autrement, où on explore avec les sens plutôt qu'avec les jambes.
4: Une autre manière de voyager finalement. J'ai dû rester plantée là au moins 5 bonnes minutes, sans bouger, juste à regarder le chocolat couler. Et une fois sortie de cette tranche chocolatée, on arrive dans le carré des sens. Ici, on développe absolument tout. La vue, le toucher, l'odorat, l'ouïe et le goût. Tu peux même t'asseoir dans des bulles sonores. Il y a des sortes d'œufs de Pâques géants pour écouter les sons du chocolat et de la pâtisserie. Le fouet qui bat la mousse au chocolat. La cabosse qui tombe de l'arbre. Tous ces petits bruits qui donnent faim rien qu'en les entendant. Mais surtout, tu commences la dégustation.
9: Et ça, j'avoue, c'est un peu ma partie préférée quand même.
4: Avec deux chocolats au lait. Histoire de comparer les saveurs, quoi. Partout, des machines. Ça tourne, ça broie, ça malaxe. On est vraiment au cœur de la fabrication. Et juste à côté, tu peux même voir une petite démonstration d'enrobage. Une mini-ligne qui reprend exactement le principe des grandes lignes de la chocolaterie, juste à côté. Les bonbons passent sous un rideau de chocolat et pouf, un bonbon au chocolat à la praline. Je ne le savais pas, Carnet, mais à deux pas de la cité du chocolat, il y a l'école du grand chocolat. C'est là que les professionnels, les curieux et les passionnés viennent se former comme des apprentis maîtres chocolatiers. 17h, à la sortie sur le parking à vélo. Ah, Carnet, j'aurais pu rester ici des heures. Notre périple sur Viarona se poursuit jusqu'à Pierrelatte.
3: Et on l'espère prochainement jusqu'à la Méditerranée. Et oui, l'aventure ne semble faire que commencer. Après ces 30 premiers épisodes, l'équipe souhaite désormais poursuivre vers la mer. Peut-être une surprise pour vos oreilles à Avignon, Beaucaire, Saint-Gilles, Aigues-Mortes, Arles, Port-Saint-Louis ou encore Sète.
4: J'espère que cette émission vous aura donné envie d'écouter tous les épisodes de La tête au-dessus du guidon. Notre approche est sensible. Elle donne à entendre le frottement des pneus sur le gravier, les oiseaux des réserves naturelles, les voix des guides, d'habitantes, d'historiennes ou de passionnés du patrimoine local.
3: Et le vent sur les berges du Rhône aussi. Le Rhône n'est pas seulement un fleuve, hein, c'est une colonne vertébrale culturelle, économique et écologique qui relie les territoires. Il est au cœur de notre projet et est rapidement devenu un espace narratif et un vecteur d'imaginaire.
4: C'est vrai que le Rhône, c'est aussi un personnage dans ce podcast. C'est vraiment le lien entre les habitantes, le fleuve et les enjeux contemporains, entre la biodiversité, le climat, la culture ou même le développement durable finalement.
3: La tête au-dessus du guidon est finalement un podcast sur le voyage, mais surtout sur la manière d'habiter les territoires. Une invitation à ralentir, à écouter, à redécouvrir le Rhône autrement, à hauteur de vélo et surtout à hauteur d'oreille.
4: Merci à Aura FM, la Fédération des radios associatives Auvergne-Rhône-Alpes, de nous avoir permis de partager ce voyage avec vous aujourd'hui.
3: Et d'avoir rendu possible cette émission spéciale.
4: Et si vous souhaitez prolonger l'aventure de la tête au-dessus du guidon avec nous,
3: restez à l'affût sur globule.chamonix.radio. Et on se quitte, bien sûr, à bicyclette avec Yves Montand.

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0: Bonjour à toutes et tous, bonjour à chacun, chacune. Vous écoutez Radio BLV 93.6, nous sommes en direct de la Cité de la Musique à Romans-sur-Isère, où l'Accordo, scène de musique actuelle, propose les guinguettes de la Savasse tous les jeudis du mois de juin sur le parvis côté parc avec musique, live et animation. Nous sommes ensemble jusqu'à en gros 20h15, peut-être un peu moins, voilà, c'est un peu aléatoire aujourd'hui, pour accueillir des gens de l'Accordo, bénévoles, professionnels, des musiciens, musiciennes, danseurs, danseuses et même des pros de la pétanque, vous allez entendre tout ça. C'est presque l'été sur Radio BLV avec Sylvie au micro et Clément à la technique. C'est parti! Alors on est super bien installé, juste à côté de la scène, on a un son direct pour cette soirée guinguette dédiée aux musiques latines. Et pour démarrer, eh bien j'accueille, bah, tout seigneur, tout honneur, j'accueille celle qui nous accueille dans sa maison, Céline Coutable, directrice de l'Accordo. Bonjour Céline.
1: Bonjour Sylvie, bonjour à toutes et tous.
0: Et bienvenue au plateau. Alors on est content de retrouver, voilà, de retrouver l'Accordo. Et là, c'est pas les afterworks, c'est carrément les vacances. C'est quand même pas si mal. Avec toi, il y a William dont j'ai mangé le nom. Alors tu vas te présenter, William, qui va animer tout à l'heure, qui est danseur et musicien, qui va animer des initiations à la aux danses latines et dont on parlera. Et alors ton nom, parce que je ne l'ai pas noté.
2: Bonjour Sylvie, bonjour à tous. Moi, je m'appelle William Mesa Oliba. Voilà.
0: Eh bien, enchanté et bienvenue.
2: Enchanté, merci. Voilà.
0: Et après ou pendant ou avec la danse latine, eh bien, on parlera pétanque, je vous l'ai promis. Et c'est Stéphane qui va nous parler pétanque, dont j'ai mangé le nom.
3: Bonjour à toutes et tous, donc c'est Stéphane Garin.
0: Bonjour Stéphane et bienvenue.
3: Eh bien, merci à vous, enchanté et ravi d'être parmi vous en tout cas.
0: Eh bien, grand plaisir. Alors peut-être avant de pour démarrer, pour lancer ce direct, Céline, tu peux nous expliquer un petit peu ce que c'est que les guinguettes de la Savasse et puis pourquoi l'Accordo s'est lancé dans cette belle aventure.
1: Alors en fait, il se trouve que nous on habite dans la Cité de la Musique de Romans, et devant la Cité de la Musique, il y a une petite rivière qui passe qui s'appelle la Savasse, et pendant des années, elle était recouverte par le bitume, en fait, elle était recouverte comme on dit. Et en fait, la ville de Romans a lancé le projet de découvrir cette rivière qui va se jeter dans l'Isère en bas. Et donc, du coup, de découvrir cette rivière et de renaturer tout l'environnement autour. Et donc, on s'est retrouvés depuis un an. En fait, ça a été inauguré il y a un an avec un magnifique environnement.
0: C'est chouette, hein, vraiment.
1: Super agréable. Et on s'est dit, mais en fait, nous, derrière, dans notre cour arrière, ça fait un peu comme une place du village. Mmh. Et du coup, on s'est dit, mais bon sang, qu'est-ce qu'on peut faire? Nous, on sait faire de la musique. Enfin, on sait organiser des événements musicaux.

0: là où a lieu la pétanque. Voilà, il y aura un marché de créatrices. Voilà, pour
1: donc
0: les animations.
1: Chaque fois, voilà, à chaque fois, c'est différent. Il y a en plus, ben, donc sur ce parvis, il y a des tables, il y a des chaises. Vous avez de quoi vous restaurer, boire. Enfin, vraiment, c'est effectivement la place du village et c'est super agréable en tous les cas quand on arrive. Il y a des petits fagnons un peu partout. C'est vraiment la fête au village. Merci de cette belle idée. Alors, on va danser. Parce qu'on va écouter de la musique, mais ce soir on va danser parce que ce soir c'est vraiment une spéciale musique latine. Donc William, toi tu vas proposer quoi comme initiation?
2: Alors pour commencer, on va commencer par la merengue, c'est des rythmes là de l'Amérique. Et pour déjà découvrir bien le rythme et le sens de cet mouvement.
1: D'accord.
2: Et après tout de suite on va continuer et on va découvrir la salsa, voilà, que c'est vraiment l'occasion. Et comme ça, après, on pourra danser avec le concert.
1: Avec le groupe, voilà, de Ritmos del Sol.
2: Voilà, donc c'est l'idée. Et normalement, on pense et on croit toujours que la salsa, c'est toujours à deux. Mm-hmm. Mais voilà, je pars sur le principe, non, je m'excuse, et que d'abord, il faut maîtriser tout seul le rythme. Donc c'est pour ça, c'est ce qu'on va faire, hein. Chacun va maîtriser dans son coin ses mouvements et après, si ça marche bien, hop, on peut enchaîner, on peut danser ensemble. Donc,
1: super.
2: Je vous invite à passer et à découvrir ça.
1: Ça, c'est une bonne. Ben, je trouve que c'est une bonne démarche aussi de dire effectivement, vous pouvez venir. Puis du coup, on peut venir seul aussi.
2: Tout
1: même
2: à fait.
1: Si vous n'êtes pas en couple de danseurs ou danseuses, vous pouvez venir et puis ben, on verra bien après ce qui se passera en tous les cas. Toi, tu es cubain.
2: Oui, je suis cubain et d'ailleurs, je m'excuse si mon français n'est pas assez fluide parce que ça fait 4 ans que je découvre le français. Donc, je fais mes efforts et voilà, hein, j'essaie d'intégrer cette belle langue. Voilà.
1: C'est très agréable en tous les cas à entendre, de toute façon. À la rentrée, je crois, donc ton association, c'est Toque de Cuba,
2: Toque de Cuba, oui.
1: Ok. Et tu vas, à partir de la rentrée, tu vas proposer donc des cours plus réguliers.
2: Oui, donc ça va passer dans la maison MJC de
1: Robert Martin.
2: Mm-hmm. Donc ça sera tous les lundis, 19h. Et après, mardi soir, 20h, ça sera dans la maison MJC de Saint-Donat.
1: D'accord.
2: Voilà, et après, jeudi, mercredi, vendredi, ça sera à Genesium, mon petit village. Donc aussi, il y aura des cours de salsa. Donc voilà, je vous invite à se promener avec moi avec cette aventure de la salsa. Voilà.
1: Super, très bien. Donc voilà, si vous avez envie de découvrir, ben, n'hésitez pas de mettre un peu de soleil dans nos hivers après, parce que là, pour l'instant, soleil, on en a, c'est bon. Mais on ne sait pas ce qui se passera dans quelques mois. Stéphane, alors après, on peut tout à fait faire un peu des deux, c'est-à-dire qu'après avoir s'être initié un peu à la salsa et au merengue, on peut aller balancer quelques boules. Alors si je dis ça, je le vois, il me fusille des regards.
3: Non.
1: On ne balance pas des boules, qu'est-ce que c'est que cette histoire?
3: Non, mais...
1: Rêve de plaisanterie, il y a une initiation à la pétanque, effectivement.
3: Voilà, tout à fait. Alors on a emmené des boules d'intérieur hein, pour que les petits puissent jouer sans se faire mal. Hein, voilà, parce que c'est, comme vous l'avez dit, c'est une initiation. Donc c'est des boules qui ont le même poids, le même diamètre que des boules en acier, sauf qu'elles sont en PVC.
1: Ok.
3: Et donc on peut, impossible de se faire mal, on peut en jeter contre les vitres ou s'en faire tomber une sur le pied, on aura pas mal puisque...
1: D'accord, on évite de se les lancer dessus quand même, ça n'a aucun intérêt.
3: Non, mais on peut s'en faire tomber une sur le pied.
1: Ça peut arriver.
3: Malencontreusement.
1: Alors c'est la pétanque romanaise qui propose cette animation.
3: Voilà, tout à fait.
1: Donc association de pétanque de Romans, comme son nom l'indique, j'imagine.
3: Oui, donc de Romans qui fête cette année ses 80 ans d'existence.
1: Wow.
3: Donc c'est quand même un club qui perdure, hein. Depuis pas mal de temps, qui compte actuellement 220 licenciés et 150 cartes de membres, donc qui ne sont pas licenciés, mais qui viennent jouer un peu toutes les semaines à leur guise. Mm-hmm. Voilà.
1: Alors, les licenciés, c'est vraiment des gens qui vont faire des compétitions aussi ? Ou pas nécessairement ?
3: Pas nécessairement, ils peuvent jouer aussi en loisir, venir juste faire les entraînements, participer à la vie du club. C'est pas nécessairement des compétitions. Les 220 personnes ne jouent pas forcément à la pétanque au niveau compétition.
1: Ouais.
3: Voilà. Et c'est surtout qu'on est, on est le plus gros club de jeunes en France au niveau pétanque. Donc
1: ah
3: on
1: oui,
3: a 80.
1: Même.
3: Ouais.

0: 80 licenciés jeunes. Et on a des résultats qui sont quand même assez satisfaisants, puisqu'on est champion de France.
1: Et bravo!
0: Benjamin Minime en titre, champion de France junior. Et on est également champion de France, l'équipe Fagnon, l'équipe une senior, est également championne de France. Donc c'est une première pour un club de pétanque également au niveau national.
1: Alors pour une initiation, vous êtes quand même dans le, voilà, dans le sacrément haut du panier, donc il ne faut pas hésiter. Quand tu dis des jeunes, c'est quel âge à peu près?
0: Alors les jeunes, nous, c'est entre, on va dire, 5 ans et 17 ans.
1: D'accord, voilà, donc on peut commencer vraiment très tôt.
0: On peut commencer tôt, d'ailleurs c'est mieux de commencer tôt parce qu'on prend directement le bon geste, hein, et les bonnes techniques, et ça permet aussi de s'améliorer parce qu'on fait énormément de compétitions, on les emmène partout en France, même des fois à l'étranger, pour que les petits bouts puissent développer ce sport.
1: Voilà. Parce que c'est vrai que la pétanque, quand on parle pétanque, on imagine barbecue, voilà, l'été en famille, entre copains, voilà, le moindre bout de terrain peut nous permettre de jouer. Mais c'est aussi un sport véritablement, et avec effectivement des compétitions et donc des sportifs de haut niveau, on peut dire que c'est ça. C'est combien de temps à peu près pour devenir un bon ou une bonne joueuse, compétiteur ou compétitrice?
0: Alors, il y a tout type de...
1: Alors, effectivement, quand on est très, très doué...
0: Voilà. Non, mais voilà, il y en a qui sont...
1: C'est comme pour la salsa, j'imagine, quand on est très, très doué, ça vient tout seul.
0: Il y en a qui sont doués naturellement, donc voilà. En quelques mois, ils arrivent à faire des prouesses, ouais. Et d'autres qui... Bah, il faut qu'ils travaillent, hein. C'est comme un peu les footballeurs, hein. Il y en a qui sont doués et il y en a qui n'y arriveront jamais. Et voilà, c'est...
1: Mais qui peuvent prendre du plaisir.
0: Mais qui peuvent,
1: jouer.
0: Voilà, tout à fait, prendre du plaisir. Hein. Comme vous le disiez, on associe souvent la pétanque à l'apéro, au barbecue et tout. Mais il faut savoir qu'en compétition, il y a des contrôles d'alcoolémie qui se font, des contrôles antidopage. Donc c'est vraiment un sport...
1: C'est un vrai sport.
0: Un vrai sport, voilà. On pense que c'est un peu la fête et que c'est un peu n'importe quoi, mais c'est très cadré, et de plus en plus d'ailleurs, parce que la fédération veut enlever cette image de sport... guinguette, quoi, on va dire.
2: Voilà. Dilettante.
0: Ouais, dilettante. Ouais.
1: Alors ce soir, c'est vraiment du sport guinguette, on l'assume pleinement, parce que c'est aussi ça. Mais peut-être que des personnes qui viendront pourront continuer et aller un petit peu plus loin, justement, dans ce sport. On peut s'inscrire, j'imagine que les inscriptions, c'est comme un peu de partout, c'est à la saison, c'est en septembre.
0: Oui, alors la saison débute le 1er janvier et finit le 31 décembre. Mais on peut s'inscrire avant et profiter des installations ou des entraînements à partir du mois d'octobre.
1: Ok.
0: Voilà.
1: Très bien. Mais les adhésions sont à l'année civile.
0: Voilà, les adhésions sont à l'année civile. Et ce soir, si vous voulez nous rejoindre, n'hésitez pas. En plus, il y a des petits lots à gagner, mis à disposition par la Cordo. Donc voilà, c'est un concours, un cumul de points, un jeu assez sympa où vous prendrez du plaisir. Adultes ou enfants, n'hésitez pas à nous rejoindre pour passer un bon moment.
1: Donc c'est à partir de 18h30.
0: C'est ça.
1: C'est ça. Et ça sera pour tout pendant toutes les guinguettes, vous serez là?
0: Non.
1: C'est que ce soir.
0: Que ce soir.
1: D'accord. Alors dépêchez-vous.
2: C'est maintenant.
1: Merci Stéphane. Alors je reviens juste un petit peu à la salsa pour faire le lien, parce que la musique, la danse, pardon, c'est aussi un sport.
3: Oui.
1: C'est voilà, c'est du plaisir.
3: On transpire, hein.
1: Mais c'est aussi un sport. Quelle est ta danse préférée? Est-ce que c'est la salsa ou est-ce que c'est d'autres danses? Parce qu'à Cuba, il y a quand même énormément de musique, oui. Et il y a énormément de danse aussi.
3: Eh ben, franchement, personnellement, je préfère toujours la salsa. Et après, il y a la rumba et ses complexités. Parce que la rumba, il y a quatre rames. On va dire que c'est la Columbia, Wawanko, ouais. Et le Jambu. Donc, c'est chacun d'entre eux. Et il y a une spécificité, pardon, si je le dis mal, d'une façon de danser. Mm-hmm. Donc, voilà, ça aussi, c'est vraiment culturel. Et c'est ce que j'aime bien aussi de Cuba, de la rythme de Cuba.
1: Et est-ce que ça raconte aussi des histoires différentes? Est-ce que la salsa est peut-être plus festive? La rumba, est-ce qu'il y a quelque chose de plus...
3: C'est pareil, sauf que la rumba, on va rester dans les instruments de percussion.
1: D'accord.
3: Il n'y aura pas d'instruments de vent. Et on va rester percussion et la voix.
1: Okay.
3: Et la joie, et on va danser.
1: Très
3: voilà,
1: bien.
3: Mais on va raconter des histoires aussi, voilà, et ça va être indépendant de, comme j'avais dit avant, les styles qu'on va choisir. Par exemple, le jambou, c'est que les anciens qui vont le danser.
1: Okay.
3: Le jambou, la columbia, ça va être des mouvements plus costauds, donc ça va danser plus la jeunesse. Mm-hmm. Et le wawanko, c'est le mélange ancien et les jeunes. Voilà, okay.
1: C'est comme la pétanque pour s'amuser, quoi.
3: Voilà, c'est ça.
1: Ok. Bah, toi, donc, c'est pareil, c'est à partir de 18h30.
3: Oui.
1: Et on peut arriver quand on veut,
3: on peut prendre
1: en cours, il n'y a pas de souci. C'est sur, pareil, c'est au même endroit, hein, donc c'est sur le parvis de la Cité de la Musique, mais côté parc. Moi, je l'appelle côté parc. Est-ce qu'il y a un autre nom?
2: Non, oh non,
1: c'est plus facile à trouver.
2: À l'arrière de la cité de la musique.
1: Alors, William, Stéphane, je vais vous laisser partir parce qu'il faut que vous vous prépariez. Donc, merci infiniment d'avoir partagé ça. Et puis, on ira voir tout à l'heure tester pétanque et salsa. Et merci beaucoup. Et Céline, toi, alors donc tu nous as expliqué pourquoi effectivement la Cordeau avait fait cette ces guinguettes. Juste en deux mots. Parce que du coup, on ne sait plus trop. Le conducteur, c'est lui aussi, il est un peu aléatoire, il est mouvant. En deux mots, c'est cette année là, c'était quoi cette saison? Ça a été, je crois que ça a été une belle saison.
4: Ça a été une magnifique saison.
1: Ouais.
4: C'est, je crois même que c'est la meilleure saison qu'on ait vécue à la Cordeau depuis son ouverture dans la Cité de la Musique. On a vraiment eu, le public a été au rendez-vous. On sent que maintenant la Cordeau est vraiment fait partie du paysage local, culturel. C'est inscrit dans beaucoup de têtes. Pas sûrement, il y a encore plein d'autres gens à conquérir, mais on est vraiment très très heureux de cette. On a une très belle dynamique aussi avec nos bénévoles qui accueillent le public admirablement bien. Donc on est dans la joie.
1: Oui, mais on le voit. D'ailleurs, on a deux bénévoles qui viennent d'arriver. Alors, encore une fois, comme on a commencé un tout petit peu à la bourre, elles sont arrivées, elles, à l'heure. Nous, pas. Nous, on est un peu à la bourre. Juste, on va vous dire bonjour quand même. Géraldine et Latifa, bonjour à toutes les deux.
5: Bonjour.
6: Bonjour.
1: On passera après avec vous. Juste, Céline, peut-être annoncer quand même une ou deux dates de la saison prochaine, parce que ça commence quand d'ailleurs?
4: Alors, ça va commencer le 24 septembre. Enfin, le premier événement, c'est Grand Bazar Musical, qu'on fait pendant les Journées du Patrimoine Européen, qui ont lieu cette année, je crois, le 19 septembre.
1: Oui, en général, lui, autour du 20.
4: 19-20, voilà. Et, mais le premier concert, ça sera le 24 septembre avec Radio Tutti et Holcan et la Vipère Rouge. Et ce qui est important de préciser, c'est que cet automne, on va fêter les 20 ans de la Cordeau. Donc on va avoir, c'est cet événement-là qui va lancer les festivités. Et on va avoir plusieurs temps dans le trimestre qui seront annoncés, qui auront un lien avec les 20 ans. Donc on est en train de construire tout ça. Je peux annoncer aussi, éventuellement, on a le retour de Zentone, le rassemblement de Hightone et Zenzile, qui seront avec nous le 15 octobre.
1: Ah bien.
4: Donc on est très heureux de les réaccueillir à nouveau pour leur nouvel album. Et puis, on aura une superbe soirée aussi dans le cadre du festival Les Femmes s'en mêlent, qu'on fait tous les ans aussi. Donc, un festival qui met en valeur les femmes dans la musique indépendante. Et cette année, on aura vraiment un plateau qu'on a un peu nommé la Boom des 20 ans, justement, avec Selecta Cathy, Marvina et La Scandaleuse, qui est donc une DJ de la Drôme. C'est juste un petit échantillon de dates qu'on a cet automne, mais la communication va sortir prochainement si vous voulez en savoir plus.
1: Très bien. Et puis venez, n'hésitez pas à venir sur le site, et comme ça vous pourrez aussi discuter, échanger, parce qu'il faut savoir que toutes les personnes qui vous accueillent là ce soir, c'est toutes les personnes qui font vivre la Cordeau, que ce soit l'équipe salariée, l'équipe bénévole, ils sont toutes et tous là, et avec le sourire, et ça c'est chouette. Voilà. Merci beaucoup Céline.
4: Avec plaisir, et je te laisse dans entre les mains de la crème des bénévoles. De la Cordeau, sourire assuré.
1: Super, merci beaucoup. Alors, on va passer sans transition. Voilà, on écoutera de la musique après. De toute façon, vous allez voir, puisqu'à partir de environ 19h15, je dis environ, voilà, parce qu'encore une fois, tout ça, mais a priori, autour de 19h15, on aura le concert de Ritmos del Sol, qui est un groupe de musique, et puis ils sont super, c'est vraiment un groupe, là, pour le coup, parce qu'ils sont vraiment très nombreux et nombreuses, et qu'on aura en direct, donc, jusqu'à 20h15. Mais donc, d'ici là, on va continuer à discuter. Alors, Géraldine, Latifa, je dis pas de bêtises, je suis bien dans le bon. Depuis combien de temps, toutes les deux, vous êtes bénévoles?
5: Eh bien, moi, je vais commencer. Moi,
1: bonjour,
5: c'est
1: bonjour d'abord et bienvenue.
5: Bonjour aussi. Alors, moi, ça fait la troisième année, c'est le troisième été que je passe à la Cordeau en tant que bénévole.
1: Troisième été, c'est-à-dire que tu es là que l'été?
5: Non, mais ça... Non, mais parce qu'il fait j'aime bien parler en termes de saison, voilà, ça fait des cycles. Mais oui, ça fait 3 ans.
1: Ça fait 3 ans. Et toi, Latifa?
6: Eh bien, je suis arrivée en septembre 2023, je vais aussi me présenter, donc je suis Latifa. Bonjour. Je suis arrivée en septembre 2023, donc ça fait 3 ans, mine de rien.
1: Et ben voilà, donc toutes les 2-3 ans, et vous êtes toujours là, puis vous avez le sourire, donc ça ne doit pas trop mal se passer.
6: Exactement.
1: C'est beaucoup d'investissement quand même, beaucoup d'engagement aussi. Alors toi, en plus, Latifa, je crois que tu es secrétaire de l'association, c'est ça?
6: Oui, tout à fait, je suis partie du bureau, oui.
1: Voilà, tu es au bureau. Et donc, on ne dira jamais assez, bravo, bravo, bravo, bravo, parce que les associations n'existent pas sans les bénévoles et sans les associations. Il y a énormément de choses qui ne se feraient pas au niveau social et au niveau culturel. Et ça, il faut le dire, le redire. Et sportif aussi, et tant d'autres domaines que d'aucuns pensent un peu superfétatoires, mais qui sont vraiment indispensables pour nous. Donc, bravo. Pourquoi on est bénévole? Pourquoi on devient bénévole en général peut-être, mais surtout à la Cordeau du coup? Géraldine, toi?
5: Alors là, il faudrait plus de 5 minutes pour répondre à cette question. Mais en tout cas, moi, ce que j'y trouve, c'est une diversité déjà de personnes. Vous êtes face à des populations très diverses qui ne se croiseraient pas forcément dans d'autres espaces. Et puis la musique, bien sûr, c'est un foisonnement musical, en fait. Hein. On découvre énormément de musique. Là aussi, on n'écouterait pas forcément par soi-même. Enfin, moi, personnellement, je me positionne souvent sur des dates. Je ne sais pas ce que je vais entendre, écouter. Et c'est à chaque fois une belle découverte. Et ça, c'est chouette.
1: Super. Donc, découverte, ouverture, voilà. Partage.
5: Oui, mais c'est surtout ça, le lien humain, en fait. On, à l'ère de l'IA.
1: N'est-ce pas?
5: Rencontrer de l'humain, avoir des échanges,
1: on est
5: des
1: tous
5: vrais
1: des vrais échanges. Humains là autour
5: voilà,
1: humaine,
5: c'est ça qui est chouette en tout cas dans le domaine associatif, c'est ça, c'est le lien humain.
1: Super. Et toi Latifa, pourquoi être bénévole et bénévole à la Cordeau?
6: Ouais. Alors évidemment, je pense que c'est la musique qui nous relie, et même si au départ je suis venue un peu par hasard en bénévolat, aujourd'hui je pense que je peux dire que être bénévole, ça me fait du bien, parce que je trouve que dans un monde où on a beaucoup d'obligations, finalement, être bénévole, c'est un choix qu'on fait. Et en fait, on en tire beaucoup de bénéfices. On donne beaucoup de son temps, mais on prend beaucoup aussi.
1: Alors, vous entendez, voilà, la musique, la musique nous vient jusqu'aux oreilles. Mais effectivement, tu disais, ça prend beaucoup de temps parce que c'est vrai, c'est un fait. C'est quand tu dis c'est un engagement, c'est quand même un engagement. On veut dire, on n'est pas
6: oui.
1: Là, c'est pas juste pour se faire plaisir. Il y a un vrai travail.
6: C'est ça.
1: Qui est fait aussi.
6: Je ne sais pas si Géraldine, tu me rejoins là-dessus, mais il y a un vrai. C'est un peu un donnant-donnant. Alors, on a de la chance à la Cordeau. On est une trentaine de bénévoles, ce qui fait qu'on n'est pas affecté sur toutes les dates. Donc, ce n'est pas non plus insurmontable. Mais pour la plupart, nous sommes salariés. Donc, une fois qu'on a fini notre journée de travail, en fait, on arrive ici et on se refait une deuxième journée.
1: C'est ça.
6: Voilà. Mais moi, j'y vois rarement des contraintes, en fait. Je trouve ça plutôt chouette. Et je rejoins Géraldine sur le fait... des rencontres que j'aurais sûrement pas faites. J'ai rencontré vraiment de très très bons amis, voilà, des personnes avec qui j'ai vraiment créé un sacré lien, et à la fois avec les salariés qui sont ici et avec l'équipe bénévole. Voilà.
1: Ouais, donc on retrouve vraiment un clan. Je dirais pas une famille parce qu'on dit toujours une famille.
6: Ouais, une tribu.
1: Voilà, une tribu.
6: Ouais, c'est ça.
1: Ouais, ça c'est pas mal. Le meilleur souvenir. Un des meilleurs souvenirs.
5: Un des meilleurs souvenirs.
1: Comme ça, là, à chaud.
5: Comme ça, là, un concert de rock metal. Moi, je ne suis pas forcément adepte du rock metal. Et vraiment une énergie folle. Alors, je parle de l'énergie folle, pas forcément sur la scène, hein, parce que là, il y en avait, bien évidemment. Mais une énergie folle derrière le bar. À être, moi, c'est ça que j'aime beaucoup dans ce collectif, dans cet esprit collectif, c'est qu'à un moment donné, il y a quelque chose qui se passe, en fait, entre les uns et les autres pour à chaque fois répondre à tout ce qui nous vient, les commandes, le monde, les... et puis en même temps d'être dans le son, dans... Voilà, c'est vraiment l'effervescence. Et ce, je ne sais plus ce que c'était, ce concert de rock metal, mais il y avait énormément de monde. Et voilà. Et moi, je me suis retrouvée à devoir changer un fût dans le noir, bien sûr, oui, avec du métal dans la tête, hein, bien sûr, et à devoir manipuler des trucs. Donc ça, c'est, voilà, en y repensant, c'était chouette.
6: Mais voilà, c'est rigolo parce que toi, tu le vois comme un meilleur souvenir. Certains, oui, auraient pu le voir
1: à l'inverse. Comme un
5: oui, parce que j'y suis arrivée. Depuis, je n'arrive plus à changer de fût.
1: Bon, il va falloir revoir avec Nadège quelle était la programmation, la fois. Et toi, la Tifal, un des meilleurs souvenirs?
6: Alors, moi, je me disais que j'avais pas trop, j'aurais du mal à choisir un seul souvenir. Ce que je préfère, c'est tous les moments off, en fait. C'est marrant, c'est ça. C'est tout ce qu'on voit pas, c'est les fous rires en équipe, les repas partagés, les discussions super tard après le concert, malgré qu'on soit fatigué.
1: Ouais.
6: Voilà, c'est ces petits moments de complicité qui restent longtemps. Et moi, je veux mettre le doigt là-dessus, quoi.
1: Et c'est justement parce qu'on est fatigué qu'il se passe des choses extraordinaires aussi, parce qu'on lâche souvent.
6: Ouais, c'est ça.
1: Il y a des chouettes trucs. Et le pire souvenir, parce qu'on en a tous, hein, la vie n'est pas un long fleuve tranquille.
5: Le pire souvenir, moi, je l'associerais à de la technologie qui ne marche pas. Comme un TPE, par exemple.
1: Oui.
5: Alors qu'il y a beaucoup de monde, et là, vous avez un grand moment de solitude.
1: Pour préciser, c'est le terminal pour payer par carte
5: bleue.
1: Voilà,
5: c'est ça. Voilà. Donc, des fois, il y a des grands moments de solitude où on se dit, bon, ça va se passer, on va résoudre ce problème, mais sur le moment, c'est vrai que on se dit, mais c'est pas possible. Ouais. Pourquoi ça marche pas?
6: Et moi, j'aurais dit peut-être les soirées où il y a peu de public, en fait, parce que c'est aussi ce qu'on voit pas, c'est tout le travail que ça représente pour les équipes, pour les artistes, et du coup, on est déçu pour eux.
1: Mmh. Ouais, ça fait un petit pincement. Et alors, quel message vous auriez pour les gens qui nous écoutent pour venir bénévoler?
6: Voilà. Moi, je dirais...
1: Alors, je sais que l'équipe est au complet pour l'année prochaine. Ouais. Donc, c'est super. Mais en tous les cas, ça peut être pour l'année d'après ou ça peut être de façon ponctuelle aussi. Et donc, c'est quoi, vous, votre...
5: Moi, je dirais... On a évoqué ça tout à l'heure. Il ne faut pas que ce soit une contrainte. Voilà. Le bénévolat en général, si c'est une contrainte, ça ne marche pas. Parce qu'effectivement, ça repose quand même sur des énergies qui sont fortes quand même. Il faut avoir de la niaque quand même, hein, pour se donner. Puis on n'est pas salarié, donc forcément, ça repose sur une autre motivation qui est le salaire. Hein.
1: C'est ça,
5: c'est sûr. Et puis, d'une manière générale, le bénévolat, on en a besoin, en fait, pour animer le territoire, pour le rendre vivant. Donc, que ce soit dans une salle de spectacle de musique actuelle ou ailleurs, dans d'autres associations... C'est ce qui fait que nos territoires sont vivants. Donc, on a besoin de ça. Donc, c'est aussi une dimension citoyenne, individuelle. Mais voilà, il faut aimer le collectif aussi, quoi. Donc, si on veut du territoire vivant, eh ben, en fait, il faut s'investir dans les associations.
1: Super. Ouais. Super, bravo en tous les cas à vous deux. Alors, vous entendez aussi en fond. Voilà, c'est vraiment... Quand on disait que c'est la place du village, ce soir, c'est vraiment ça. On est sur la place du village. Et donc, on se partage la place du village. Et vous entendez William qui a démarré son cours de salsa. Donc, on va essayer de trouver une façon de faire ensemble, justement. Merci infiniment à toutes les deux. Bravo, bravo pour votre engagement. Bravo pour votre enthousiasme. Ça fait du bien.
5: Merci à vous.
6: Merci beaucoup.
1: Merci. Ouais. Et on va écouter. Alors allez, qu'est-ce qu'on va écouter? On va écouter Palo. Palo, c'est un groupe cubain, mais qui est installé à Miami. Et on va écouter Arumbear en Havana, le temps justement que peut-être William passe le début au moins.

0: Eh bien,
1: il est là,
0: vous,
1: il est là,
0: 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On est voilà, c'est vraiment, c'est bien parce que là vous pouvez vraiment voir qu'on est en direct. Et puis c'est très alors il y en a un qui ose pas. Bon voilà, vous entendez aussi derrière William qui est en train d'expliquer comment on danse, comment on apprend les pas de la salsa, et on est donc on est à la Cordeau. Je vais essayer de tenir le rythme, je ne sais pas si je vais y arriver. C'est assez compliqué. On est à la Cordeau toujours, donc c'est à l'arrière de la Cordeau. Vous venez, c'est les guinguettes de la Savasse tous les jeudis soirs du mois de juin. Différentes choses vous sont proposées. Et ce soir, c'est soirée latina avec de la danse, comme on a pu l'entendre, de la pétanque qui n'est pas latina mais qui peut le devenir, et un groupe qui s'appelle Ritmos del Sol qui sera donc le concert de ce soir qu'on entendra, qui sera rediffusé en direct sur Radio BLV. Alors pour en parler, j'accueille Philippe. Bonsoir Philippe.
2: Bonsoir, bonsoir.
0: Soti, bonsoir Soti.
2: Bonsoir.
0: Et puis un jeune homme dont je ne connais pas le prénom, que visiblement Anne-Catherine a posé là en disant « Mais si, il faut que tu parles », parce que c'est un des plus jeunes sans doute musiciens du groupe, mais qui n'ose pas parler. Alors tant pis, ce sera notre invité mystère. Et Anne-Catherine, si elle veut bien prendre la parole, qui fait aussi partie du groupe. Bonsoir Anne-Catherine.
3: Bonsoir.
0: Alors Ritmos del Sol, c'est une quinzaine de musiciens, musiciennes. Vous passionnez de Cuba et peut-être d'autres musiques latines au sens plus large, je ne sais pas. Vous allez nous le dire. Vous revisitez les sonorités du son, de la cumbia, du cha-cha-cha, bien sûr de la salsa. Et d'après ce que j'ai pu entendre tout à l'heure, vous adaptez aussi des chansons qui n'ont rien à voir avec la salsa, mais à votre sauce pétillante, on va dire. Qui commence pour nous expliquer un petit peu Soti, tu commences pour nous expliquer qu'est-ce que c'est que ce groupe.
2: Tu as très bien résumé la chose. C'est vrai qu'on est une 14 ou 15 musiciens passionnés de musique afro-cubaine. On s'est rencontrés il y a 3 ans peut-être maintenant, 3-4 ans, et comme passionné, donc on se voit tous les mardis à la Cordeau pour répéter. En fait, ce sont des ateliers, hein, on répète chez nous, on travaille chez nous, puis on arrive le mardi, et puis on s'exécute avec notre maestro qui s'appelle Adiel, et on chante, on joue les grands standards, et quelquefois, en effet, on s'amuse à réadapter, comme on a commencé à le faire tout à l'heure, des chansons françaises assez connues qu'on fera tout à l'heure.
0: Très bien. Et alors, vous étiez tous et toutes musiciennes et musiciens avant cette rencontre de passionnés?
4: C'est assez varié, on va dire, au niveau du groupe. Il y a des musiciens, et puis il y en a qui avaient une passion et qui avait envie de chanter, qui avait envie d'apprendre la percussion. Donc voilà, c'est un peu comme ça que ça a commencé en fait.
0: D'accord. Et donc ça veut
4: chacun
0: dire
4: a essayé de trouver sa place en fonction de son niveau, et voilà, on essaye d'améliorer, de toujours
0: et d'avancer ensemble.
4: D'avancer ensemble. Ouais.
0: Et donc ça veut dire qu'effectivement il y a des gens qui démarrent. Et, voilà.
2: Alors qui démarrent oui. Enfin, maintenant ça fait 2-3 ans.
4: Ils ont déjà des bases.
2: Qui démarrent plus.
0: Qui ont démarré il y a 3 ans.
2: Alors comme dit Philippe, à titre d'exemple, moi je ne suis malheureusement pas musicien. Je ne fais pas une partition, mais j'ai toujours aimé chanter, j'aime ça, donc voilà, je m'y suis. Mais par rapport à une Anne-Catherine ou un Philippe, oui, je ne suis pas un musicien. Ce qui ne nous empêche pas, malgré tout, de faire des choses sympas et de prendre du plaisir à jouer ensemble.
0: Alors tu es au timbales et au chant.
2: Au timbales et au chant, c'est ça, oui.
0: Philippe, tu es au tresse et au chant. Alors oui. Le tresse, tu peux nous dire 2-3 mots, parce que je ne connaissais pas cet instrument.
4: Le tresse, c'est une guitare. C'est comme une guitare, en fait, cubaine, sauf qu'il y a 3 doubles cordes.
0: Okay.
4: Voilà,
0: qu'est-ce qui t'a fait choisir cet instrument étrange?
4: Moi, pour le coup, je jouais déjà de la musique latino, en fait.
0: Okay.
4: Plutôt des Andes, on va dire. Mmh. Donc, j'ai plutôt déjà une expérience avec des instruments à cordes. Et oui, le son m'a attiré de cet instrument. Et donc, j'ai appris. J'ai appris à en jouer parce que je ne le connaissais pas du tout. Essayer de l'apprivoiser.
0: J'imagine que c'est pas si simple en plus.
4: Non.
0: Voilà. Et toi, Anne-Catherine?
3: Alors, j'ai rectifié tout de suite ce que vient de dire Soti. Je suis une musicienne débutante.
1: et non pas confirmé comme Philippe ou comme Adrien qui est en face de moi.
0: Alors voilà, c'est
1: notamment Adrien qui parlerait bien mieux que moi de la musique parce que c'est notre un jeune garçon mystère. Qui est capable de s'adapter à toutes les situations avec plusieurs instruments.
0: Donc notre invité mystère se prénomme Adrien. Voilà,
1: mais
0: il est
1: Adrien
0: là.
1: Va essayer de lui faire prendre la parole. Non, moi je dois avouer que j'ai été accueillie dans le groupe en tant que musicienne débutante en quelque sorte. Et que tous ces musiciens confirmés ont une grande faculté de nous intégrer gentiment dans le groupe et de nous faire goûter au plaisir de jouer ensemble.
0: Et toi, tu joues quel instrument alors ?
1: Alors, du piano, du synthétiseur.
0: D'accord, ok. Et toi, Adrien, tu joues de quoi du coup ? Ah, il veut absolument pas même nous dire de quoi, de quel est ton instrument, quel est ton pupitre ? Non, il n'ose pas. Bon, on n'a jamais mangé personne, ne t'inquiète pas. Pourquoi la musique latina ? Ou latino, comme on dit, mais enfin, pourquoi les musiques, les musiques plutôt sud-américaines, on va dire ? Et afro-cubaine, comme
2: en
0: tu disais.
2: En ce qui me concerne, c'est vraiment...
0: Attends, pardon,
2: oui. En ce qui me concerne, c'est vraiment une histoire de feeling. Hein. Moi, j'ai toujours adoré ça, même quand ce n'était pas très à la mode. Je suis plus de mode, elle tourne, en fait. Oui, c'est possible, oui. Ouais. J'écoute ça depuis 30 ou 40 ans. Vraiment, j'adore ça. Moi, j'ai un rapport avec la langue espagnole qui est particulière. C'est une langue que je parle depuis tout petit. Donc, voilà, ça a allié la musique que j'aime, plus une langue... que j'adore, donc voilà, il y a tout pour me faire plaisir, quoi.
0: Et c'est parce que tu parles espagnol depuis tout petit, parce que justement tu as des racines par là-bas ou
2: En gros, parce que j'ai été élevé dans une famille espagnole, donc ça a été quasiment ma première langue, voilà. Donc j'ai grandi avec cette langue-là.
0: Donc tu gardes ça comme fil rouge.
2: Et
0: aussi,
2: oui, c'est ça.
0: Finalement.
2: Voilà, c'est ça.
0: C'est exactement ça.
2: Qui revient.
0: Et toi, Philippe ?
4: Moi, c'était. À l'âge de 12-13 ans, en fait, j'ai connu la musique sud-américaine, je vais dire, pas cubaine, musique des Andes. Voilà.
0: Oui.
4: Je suis tombé un peu dans la marmite avec une rencontre de deux frères boliviens, les frères Carlos et Julio Arguelles de Bolivia Manta. Et j'ai appris la musique comme ça, en fait, de façon traditionnelle, par voie orale. Et puis voilà, chemin faisant, je suis remonté jusqu'à Cuba. Et bon, c'est vrai qu'à la maison, on écoutait beaucoup de musique cubaine. Mon papa adorait ça. Et que j'ai toujours rêvé d'en jouer. Donc voilà, c'est un rêve qui s'accomplit et qui me suit tous les jours, en fait.
0: Voilà. Alors, je voulais demander à Anne-Catherine, mais elle s'est levée, elle a quitté son... elle est partie, son corps.
1: Oui, excuse-moi, je cherche désespérément notre chef d'orchestre, arrangeur, compositeur. Mais bon, il n'est pas dans les parages puisqu'il est cubain.
0: Alors moi, je voulais te demander à toi aussi, pourquoi les musiques latines et afro-cubaines ?
1: Alors, je vais vraiment te décevoir. C'est un concours de circonstances.
0: Eh ben, très bien.
1: J'ai un ami depuis 30 ans et quand on commence les choses, on les commence ensemble. Lui voulait se mettre aux percussions. Moi, je voulais refaire de la musique parce que j'en avais fait, mais très, très jeune, il y a longtemps. Et c'est lui qui m'a amené à la musique cubaine. Et voilà. Donc, c'était pas une passion dès le départ.
0: Oui, c'était pas un
1: mais
0: choix
1: j'y
0: délibéré.
1: J'y prends goût.
0: Voilà.
1: J'y prends goût.
0: Mais comme quoi, on peut faire parfois des choses complètement par hasard et s'y trouver bien et se découvrir aussi de l'intérêt.
4: Des talents cachés.
1: Non, mais c'est surtout que ce groupe a été très accueillant avec nous, les débutants, et que notre chef d'orchestre, Adiel, sait adapter nos morceaux à ce qu'on sait faire, nous encourage. Enfin voilà, on se sent en confiance et du coup, il y a beaucoup de plaisir.
0: Alors Adiel, effectivement, tout à l'heure, je lui avais dit, tu peux venir parler. Il m'a dit, non, mais je vais envoyer des gens qui parlent mieux que moi. Toujours pareil, tu sais, c'est un peu on botte, on touche. On a parlé de musique, certes, c'est le cœur, mais tous, vous avez aussi évoqué le fait d'être ensemble, le fait de faire les choses ensemble d'avoir ce... Parce que c'est beaucoup, vous êtes 14-15, en tous les cas, c'est un très gros groupe.
2: Oui.
0: Et il y a cette notion aussi qui porte et qui nourrit.
2: Oui, alors ça fait peut-être un peu tarte à la crème, mais malgré tout,
0: on s'en fout,
2: on va dire quand même.
0: Voilà, on va l'assumer.
2: Mais c'est vrai qu'il y a un vrai plaisir. Ça a été des rencontres, en tout cas en ce qui me concerne. Voilà, on partage une même passion, donc forcément, quelque part, ça crée des liens et des amitiés. C'est fort, voilà. Ah, vous m'avez prévenu, hein.
0: Mais non, mais bravo. Enfin, je veux dire, c'est... Alors, d'autant plus, je trouve, par les temps qui courent, c'est important d'entendre ces mots-là.
4: Oui, c'est surtout le partage, de partager ces moments-là. On répète, on se donne rendez-vous, on travaille des morceaux par groupe, en fait, les voix, les métalesses, en fait, les cuivres. Uh-huh. Et puis après, on assemble tout ça et puis on a vraiment plaisir à jouer ensemble, en fait.
0: Est-ce que l'idée aussi de faire ensemble, et comme tu disais, ben on apprend ensemble, c'est le fait de se planter ensemble.
2: Oh, jamais.
3: On se plante jamais.
2: Tu vas voir.
0: D'apprendre. C'est vrai que voilà, quand on apprend, des fois on réussit et puis des fois on se plante. Et quand on se plante à plusieurs, ça crée des liens aussi. Parce que derrière, quand on réussit, on est vachement plus content.
1: Oui.
0: j'aime bien les erreurs. Parce que je trouve que c'est vraiment apprend. Là
2: c'est
0: qu'on
2: pas ce que je préfère, mais en effet, c'est formateur, on va dire.
1: C'est complètement différent de reprendre la musique après un certain temps, d'être seul chez soi, d'essayer de relire ses partitions, de faire ses gammes. Et moi, j'ai découvert tardivement à mon âge ce plaisir de jouer avec d'autres personnes et de jouer avec un groupe. C'est une vraie récréation pour moi le mardi soir quand j'arrive aux ateliers, même si mon niveau est très en dessous des autres, mais ça fait rien, j'y vais quand même. Avec.
0: Et puis c'est pas si facile d'intégrer, de jouer en groupe quand on a l'habitude de jouer justement seul. C'est pas si facile de passer ce cap, de s'accorder avec les autres.
1: On apprend à s'écouter, on apprend le rythme. Ouais. Peut-être que quand on est tout seul, on maîtrise moins bien. Et on apprend beaucoup à s'écouter.
0: Super. Donc, est-ce que vous ouvrez votre groupe à d'autres musiciens, à des musiciens qui voudraient venir, qui voudraient rentrer?
2: Oui, on peut.
0: C'est compliqué au bout de 3 ans, c'est vrai.
2: Les bongos, les congas, par exemple. Oui, on peut ouvrir. Ouais. Ça nous intéresse. La question est bonne. Et des gens qui font des congas, on vient d'accueillir. Une nouvelle tromboniste, on ouvre, ça donne de la richesse et de la structure au groupe, c'est intéressant.
0: Alors, on disait tout à l'heure, c'est un groupe qui est très varié. Adrien est reparti, il voulait de toute façon pas parler.
2: Non, je crois qu'on aurait parlé aussi.
0: C'est quoi lui son
4: trompettiste.
2: Alors lui c'est un vrai musicien.
1: Jeune,
4: ouais. Oui. C'est le fils d'Adiel, en fait. Hein.
0: D'accord.
4: Et sa sœur aussi est très forte.
0: Il a quel âge?
2: Il a 15 ans.
0: 15 ans, voilà. Donc c'est intéressant parce que, alors je ne demanderai pas vos âges.
2: C'est bien. Mais... c'est gentil de ta part. Élégant.
0: Mais en tous les cas, voilà, c'est effectivement un groupe qui est très mélangé et ça aussi, ça apporte la richesse de ce mélange. On vous entend tout à l'heure, donc on vous retrouve tout à l'heure à 19h15 sur scène, 19h15, 20h15, c'est un set d'une heure à peu près, qu'on diffusera donc en direct sur la radio. Merci beaucoup d'avoir été avec
2: nous. Merci à toi. Merci.
0: On va vous laisser manger parce que je crois que vous allez manger. Ah. Et puis vous retrouver tout à l'heure à la radio et sur scène surtout.
2: Okay.
0: Et avant de nous on va continuer en musique, on va continuer avec Lila Downs. C'est une chanteuse mexicaine avec El Olivo y El Maguey.

0: Lila Downs à l'Hollywood et El Magüey qui nous vient du Mexique pour cette spéciale soirée spéciale danse parce qu'on a les danseurs à côté. Donc voilà, mon cerveau ne fait plus de connexion, il fait des connexions directes. Musique et danse latina ce soir à la guinguette de la Savas organisée par La Cordo, et on rencontre aussi les gens de La Cordo. On les a rencontrés un peu toute l'année et là c'est bien parce que c'est vachement plus détendu, même si c'est un peu sport quand même la soirée. Et on accueille Olivier et Yannick. Olivier, régisseur général, Yannick, régisseur des studios. Merci et bonsoir à tous les deux.
1: Et bonsoir, avec plaisir.
2: Bonsoir.
0: Bienvenue et merci de prendre un peu de temps dans ce maelstrom, parce que là, il commence à y avoir, les gens commencent à arriver. Je peux vous dire que ben voilà, il y a du monde, il y a du matériel un peu partout, il y a plein de choses un peu partout. Vous, en tant que salarié de la Cordo à l'année, ces guinguettes, donc c'est la première année que c'est créé. J'imagine que vous vous êtes dit au départ, voilà, dans quoi elle nous embarque. Et puis en fait, qu'est-ce que c'est pour vous, hormis le fait qu'il faut effectivement un peu installer une salle dehors, etc. Enfin bon, il y a des contraintes, mais au-delà des contraintes, est-ce que ça donne un autre sens à la fin de saison?
1: C'est cool parce que ça permet déjà de sortir un petit peu des murs où on a toujours l'habitude de faire les concerts et toutes nos activités un peu en intérieur. Là, c'est chouette de profiter un peu du beau temps. Bon, il a fait très chaud pour le montage, mais en tout cas, voilà, c'est cool. Ça attire aussi un nouveau public. Ça, c'est intéressant pour nous, pour les artistes qui sont là ce soir aussi. C'est cool. Voilà, ça nous permet de faire sortir un petit peu de nos activités, attirer de nouvelles personnes aussi. L'idée, c'était aussi de s'associer à la ville pour mettre un petit peu en lumière tous les travaux qui ont été faits aussi sur le parc avec tout ce qu'ils ont fait
0: pour retrouver la rivière.
1: Voilà. Et du coup, je ne sais pas si tu veux ajouter quelque chose.
0: Olivier,
2: Non, c'est vrai. Alors, les extérieurs, ça ne se limitait pas qu'à ça, mais c'est vrai que là, on a une configuration de scène qui ressemble à celle qu'on fait pour la fête de la musique,
0: oui,
2: en extérieur. Du coup, qu'on a dupliqué sur les guinguettes, mais dupliqué, là, c'est plus, parce qu'on a surtout un gros espace bar-restauration, oui, plus des animations. Là, en ce moment, là, on a de la musique en fond, parce qu'on a une animation danse
0: sur le
2: dance floor, là, devant la scène. Là, on a le club de pétanque aussi qui fait une animation à côté, donc il y a d'autres choses, il n'y a pas que de la musique. Les gens peuvent boire un coup, se restaurer, et puis il y a d'autres animations. Et après, on aura deux concerts, de plus classiques, on va dire. Mais voilà, du coup, on a étendu en fait ce qu'on pouvait faire pour la fête de la musique et voir ce que ça pouvait donner.
0: Dans l'équipe, ça crée aussi d'autres dynamiques, j'imagine.
2: Alors, ça mobilise les bénévoles. Déjà, sans les bénévoles,
0: on
2: n'y arriverait pas. On ne peut pas tourner. Et même chez les permanents, on va dire qu'il y a plus de personnes mobilisées pour les montages, notamment des montages sur cet événement guinguette, que sur un concert qu'on fait tout au long de l'année, parce qu'on programme de septembre à mai, après autrement, mais ça mobilise pas autant de personnel permanent le reste du temps. Donc là, effectivement, ça fédère aussi sur ce moment-là vraiment toute l'équipe, quoi.
0: Et puis ça permet, j'imagine, ça vous permet d'être peut-être encore plus en lien avec le public. Comme tu disais, Yannick, ça, c'est un autre public. Souvent, il y a le public de La Cordo, mais il y a aussi des gens qui ne viendraient pas forcément à La Cordo qui vont venir là. Et du coup, vous, ça vous met peut-être encore plus en relation avec ce public. Ça nourrit aussi peut-être de cet aspect-là, en tous les cas.
1: Ouais, carrément. Et y a ça. Et puis, c'est aussi cool. Parce que, comme le disait Olivier tout à l'heure, toute l'équipe est quasiment mobilisée sur ces événements. Du coup, c'est cool. Moi, à titre perso, je trouve ça chouette parce que avant, il y a quelques années en arrière, je m'occupais un petit peu des concerts aussi avec Olivier et tout. Et là, je suis plus du tout dessus. Je suis dans mes studios tout seul. J'ai des horaires décalés. Donc là, je suis bien content de voir un peu le reste de l'équipe aussi.
0: Je sors au soleil.
1: Voilà, c'est ça. Prendre la lumière un petit peu.
0: D'ailleurs, alors, on parlait des studios. Ritmos del Sol, le groupe qu'on va entendre, donc eux ils répètent ici. Est-ce que ça fait partie des groupes que tu reçois, que tu...
1: Tout à fait, ils sont là depuis je vais pas dire de bêtises, mais je crois que ça fait 3 ans qu'ils sont dans les studios. Ils viennent répéter tous les mardis soirs et ils ont deux ateliers différents, et du coup bah, ils utilisent le plus grand des studios qui est quand même assez petit pour la configuration, mais ils arrivent à toutes et tous rentrer dedans, du coup c'est cool. Mais voilà, ils viennent répéter depuis 3 ans, ouais.
0: Alors c'est ce que j'allais dire, c'est qu'effectivement, est-ce que tu as beaucoup de groupes qui sont de configuration aussi importante, enfin 14-15, parce qu'en général c'est plutôt des petits, voilà, c'est des trios, allez, 5 maxi on va dire.
1: Oui voilà, c'est ça. De manière générale, on a pas mal de trios, les groupes les plus représentés, c'est vraiment trio et quatuor, ou des groupes à 4. Et des groupes vraiment nombreux, j'en ai pas beaucoup. Ce qui s'explique aussi par le fait que c'est pas mal de groupes de rock, entre guillemets. Quand je dis rock, c'est rock et toutes les esthétiques qui vont avec.
0: Donc il y en a très peu à 13.
1: Mais
0: 14.
1: Voilà, on a peu de groupes où ils sont 7 ou 8. Et on a, par exemple, on n'a pas de groupe de reggae, en tout cas en ce moment, dans les studios où on a plus de monde. Les groupes de reggae, on a souvent 6, 7, 8 personnes, des fois, dans les groupes. Et Ritmos del Sol, bah, du coup, c'est un petit peu le seul groupe des studios à être vraiment nombreux comme ça. Mais voilà, j'espère que ça en fera peut-être venir d'autres, hein, on sait pas.
0: Ouais, mais c'est chouette aussi parce que du coup ça permet de changer. Bah, tu as toutes les vous accueillez du coup toutes les esthétiques vraiment au sens large. Quand des fois on dit musique actuelle, on a tendance à resserrer un peu. Alors sur la programmation en salle, bien sûr, voilà, il y a un fil rouge là aussi. Il y a une esthétique sur l'année. Chaque programmateur programmatrice a sa patte. Mais là, du coup, avec entre les afterworks, enfin, en tous les cas, mettre les coups de projecteur sur tous ces groupes, tous ces musiciens et musiciennes amateurs, bah, ça permet d'élargir aussi les esthétiques et peut-être aussi, là, je reparle du public, mais c'est vrai que de permettre d'avoir tous les publics, en fait, qui viennent vraiment tous les publics.
1: Oui, et puis ce qui est intéressant aussi, c'est complètement ça, c'est de faire jouer, en fait, des projets qui sont difficiles à faire jouer aussi dans la salle de concert le reste de l'année, par des moyens techniques ou financiers ou quoi que ce soit, où il y a des formules qui sont un petit peu plus compliquées à faire jouer dans nos murs. Et là, du coup, c'est super chouette. La semaine dernière, on avait notamment la fanfare zygomatique qui a joué. Et ils ne répètent pas au studio, évidemment, parce qu'ils sont encore plus nombreux, ils sont 25. Mais ils sont venus enregistrer ici. Et du coup, c'est cool de faire ce lien-là aussi avec les groupes du coin. Et tu viens enregistrer un moment, tu viens répéter, et puis après ça se déplace un petit peu, on va soit sur la scène dans le club, ça arrive, soit dehors sur les guinguettes. Voilà, c'est cool d'avoir cette transversalité là et de pouvoir proposer plusieurs activités, quoi.
0: Chouette. Et Olivier, pour terminer, parce qu'encore une fois, on court après le temps, mais c'est pas grave.
2: Nous aussi.
0: Et on a Sophie qui est là, qui va nous rejoindre. Juste pour terminer, toi, Olivier, ton coup de cœur de l'année ou ton meilleur souvenir de l'année, qui est pas forcément le coup de cœur d'ailleurs musical, mais voilà, ton meilleur souvenir d'accueil, parce que des fois on est surpris par les musiciens, on attend. C'est pas des choses qu'on apprécie vraiment, et puis en fait c'est des crèmes ou enfin je sais pas, il se passe un truc avec des gens, tu sais.
2: Alors
0: pas pourquoi.
2: J'ai un peu de mémoire de poisson rouge parce que du coup les saisons, ça fait quand même un moment que je suis dans les murs, je vieillis un peu, peut-être que je perds la mémoire un peu. Un bon souvenir cette année, il y en a eu, je pense, plusieurs, hein, quand même, mais
0: je t'ai pris au
2: cueilli, tu m'as pris au dépourvu. Je vais trouver. Attends, je vais demander à Yannick d'abord.
1: Alors, moi, j'en ai un qui remonte à pas longtemps parce que c'était hier.
0: Ah oui.
1: Et du coup, c'est très facile. Hier, on a eu un super enregistrement au studio avec le conservatoire où, du coup, il y a des élèves de musique actuelle qui, à la fin de leur cursus, ils avaient un cours en rap. Du coup, Mike, le prof du conservatoire, m'a tout de suite dit « Ouais, il y a moyen qu'on fasse un petit truc pédagogiquement, ça peut être intéressant et tout. » Et du coup, hier, on était dans le studio avec plein d'élèves du conservatoire à faire un enregistrement. Ils ont fait une reprise de Ray. Et du coup, c'était vraiment super chouette. Voilà, du coup, c'était vraiment kiffant de les voir terminer l'année comme ça. Ils étaient tout contents et tout. Donc, voilà.
0: Voilà, beau partage.
2: Alors, moi, c'est récent aussi. Il y en a eu d'autres, mais la soirée qu'on a fait, on a fait une soirée esthétique New Wave qui est un petit peu forcément niche, enfin, à part si on fait Cure ou si on fait Dépêche Mode. Mais du coup, là, c'était quand même des plus petits groupes et c'était vraiment une super ambiance avec. La salle n'était pas pleine, mais en même temps, les gens avaient le smile parce qu'ils étaient là vraiment pour ces groupes-là. Et c'est bien aussi de faire des esthétiques en fait qui sortent des sentiers battus et qui sont pas forcément représentées dans d'autres salles. Donc c'était une très belle ambiance, trois artistes solos, dont Jessica 93 là, et c'était très sympa.
0: Ouais, super. Merci beaucoup. Merci à tous les deux. On va laisser la place à Sophie. Merci beaucoup à tous les deux. On vous laisse repartir dans le boulot et dans le. Sophie, je te laisse venir. Merci infiniment. On est toujours on est à la Cordeau. C'est les guinguettes de la Savasse. C'est tous les jeudis du mois de juin avec de la musique live, des sets, des DJ sets, des animations diverses et variées, plein de choses, même à manger et à boire. Donc on a quand même pas mal de chance et aussi de la radio pour ce soir. Et alors là, j'accueille, et ce soir c'est soirée latina. Donc bonsoir Sophie.
3: Bonsoir.
0: Alors Sophie, c'est Sabor Ami.
3: Exacto.
0: Si. Donc un DJ set qui va suivre le concert de Ritmos del Sol.
3: C'est ça.
0: C'est ça. Et alors toi, tu vas terminer donc à ta sauce latina. Une DJette, j'aime pas le mot DJette.
3: Ça n'existe pas.
0: Ah, t'es d'accord.
3: Voilà. Ça n'existe pas. DJ, c'est un mot qui est c'est un anglicisme.
0: Tu es une
3: DJ. C'est un disque jockey, une disque jockey.
0: Absolument.
3: DJette, c'est réducteur et diminutif pour beaucoup d'entre nous.
0: Ça me rassure.
3: Et ça ne sert à rien.
0: Spécialisé dans le dance floor latino.
3: C'est ça. Okay. Dans la culture,
0: dans la culture latina.
3: Qui amène le dance floor, la culture.
0: Parce que c'est pas si commun, en fait, hein, une femme dans
3: ça l'est de plus en plus, ce qui est assez cool de voir qu'il y a pas mal d'artistes féminines et de propositions féminines ou mixtes en fait qui commencent à fleurir et à émaner dans le milieu. Mais c'est vrai que quand j'ai commencé, il y avait quand même une grande plage urbaine en fait. Il y avait de la place pour de la musique urbaine et pour l'image et pour l'exotisme que ça représente en soi de manière générale, la musique latine. Et j'ose même dire afrodescendante.
0: Oui.
3: Donc ouais, quand j'ai commencé en 2019, j'étais un petit peu toute seule et c'était un peu l'objectif d'ouvrir l'espace pour que les gens de mon âge, les gens de ma génération, vous savez, les histoires migratoires, elles sont parfois un peu compliquées. Et c'était un peu dans cette démarche-là, qui était d'abord personnelle et qui est devenue un peu universelle.
0: De faire connaître, d'ouvrir.
3: De raconter correctement, surtout.
0: De raconter correctement. Mais parce que quand on comprend et quand on connaît, ça se passe vachement mieux.
3: C'est un peu ça. Quand on prend un petit peu d'espace pour regarder ce qui est la réalité et pas ce qu'on a envie qu'on soit, on prend toute une autre dimension.
0: Toi, justement, ton histoire, s'il y a une appétence pour la musique latine et pour la musique latine et afrodescendante, c'est pas pour rien.
3: Non. Ouais. Je pense que mon histoire de métissage m'a amené très rapidement à re-rentrer dans la culture populaire et dans la musique traditionnelle. Mais oui, moi, je suis franco-mexicaine. Je suis née au Mexique. Je suis née d'une maman 100% mexicaine et d'un papa français qui est devenu mexicain très vite par amour du pays, de sa femme et de ses enfants. Et à un moment donné, de cette vie, ils ont décidé de migrer, de nous offrir une autre perspective de vie, je pense, une manière d'être plus près de nos grands-parents français, de cette démarche culturelle, je pense. Mmh. Elle était un peu inconsciente, je pense qu'elle partait d'une envie de nouveau et d'une envie d'un petit peu plus de sécurité, je pense. Et au final, on est là, ça fait 20 ans que je suis en France, j'ai grandi à 7 et à 18 ans, j'ai eu un gros problème avec mon identité et puis surtout une certaine réalisation en fait de ce qu'on ne m'avait pas appris et de ce que j'avais pas eu la chance de voir en fait en tant que personne latine vivant en France. Et en fait, le Mexique a toujours été à côté de moi, l'Amérique latine en général, ça a été un baume au cœur au fil des années et je pense que c'est ce qui m'a permis de me retrouver en tant que personne, en tant que femme et puis maintenant en tant qu'artiste. Donc ça prend d'autres dimensions au fur et à mesure des années, mais c'est vrai que la base a été celle-là et je pense qu'elle le restera toujours.
0: Alors tu as commencé par le micro, par la radio,
3: ouais.
0: Et puis tu es venu ensuite aux platines.
3: Par la danse, je dirais.
0: Par la danse, ouais. Même avant.
3: Avant ça.
0: C'est le corps, donc avant la parole.
3: Ouais, moi j'ai travaillé dans un restaurant argentin qui s'appelle Empanadas Club. Il y en a un à Lyon qui est pas très loin d'ici, si jamais vous voulez aller goûter. Et en fait, j'ai rencontré une diaspora latine qui n'avait pas migré comme moi et qui n'avait du coup pas honte d'être latine, qui n'avait pas eu tous ces tous ces problèmes auxquels moi j'ai été confrontée à l'école.
0: Tu vois,
3: je suis arrivée quand j'avais 7 ans et enfin une anecdote comme d'autres, mais on m'empêchait de parler espagnol quoi, parce que je m'adaptais pas. Mmh. Alors que j'avais de très bonnes notes et je parlais français. Enfin, j'arrivais du lycée français. Donc c'est vrai que cette expérience, elle m'a ouvert les yeux sur pas mal de choses et sur pas mal de peurs, je pense, internes, où j'avais peur d'être, en fait. Enfin, mine de rien, c'était ça un peu la ligne. J'avais peur d'être. Et j'ai rencontré un ami, Ronnie, qui est père de famille, il est plus âgé que moi. Et je me rappelle, il s'émerveillait à chaque fois quand il me voyait danser la salsa. J'étais là en mode, mais waouh, c'est trop bien, j'ai même pas besoin de faire la fête et tout, trop bien. Et il m'a regardé un jour et il m'a dit, mais tu sais, ces gens-là, si tu regardes leur vie, elle est pas si belle que ça. Et en fait, ils sont rentrés dans un genre de cursus de fame autour de la musique latine et de la salsa de New York. Enfin, je te parle de la salsa puertoricaine des années 70. Et là, j'ai compris qu'il y avait une histoire, en fait, bien plus profonde que juste la salsa de New York ou le mambo de Pérez Prado. Et je suis allée gratter et j'ai retrouvé mon identité grâce à ça. Et c'est cette ferveur, je pense, et cette énergie-là d'avoir fait danser mes potes rappeurs, parce qu'à l'époque, j'étais vraiment amie avec des trappeurs et des producteurs qui faisaient du rap, quoi. Mm-hmm. Ça écoutait du Jul et ça écoutait du Niska. Et moi, j'étais là à 3h du matin, en mode ça y est, c'est l'heure de danser la salsa. Et même socialement, c'est pour ça que le social m'intéresse énormément, parce qu'il y a eu vraiment un rapport à ce moment-là où on s'est regardé dans les yeux, où il n'y avait pas de perreo, si tu veux, qui est normal, et j'adore perrear. Mais c'est vrai que je suis une vieille âme et j'aime bien regarder les gens que j'aime dans les yeux. Et à cette époque-là, ce n'était pas aussi facile. Aujourd'hui, ça commence à s'ouvrir, c'est beau.
0: Oui, il faut le temps aussi. Hein. Il faut laisser le temps au temps.
3: Pour être vulnérable, carrément.
0: Il faut laisser le temps au temps. Alors, on a parlé de dance floor, mais il y a

0: où on est né. Mais est-ce qu'il y a d'autres choses pour toi?
1: Alors, ben, je pense que le lien pour moi personnellement, c'est qu'elles me font ressentir au plus profond de mon âme quelque chose de vrai. Et au-delà de ça, pour parler de la génération, Toto La Mopocina, c'est la reine de la cumbia. Elle nous a donné un héritage, enfin moi en tant que Mexicaine qui le suis à travers toute la culture populaire, elle comme d'autres, hein, mais j'ai beaucoup, beaucoup, beaucoup d'envie de partager des artistes féminines. Et c'est important pour moi justement à travers tout cet essor qu'il y a. Et parfois on ne nous met pas à la bonne place et il y a encore une bataille à faire. Et c'est pour ça que c'est important, notamment à travers le pouvoir féminin, mais aussi à travers la culture, parce que Sylvana Estrada, par exemple, elle fait partie de ma génération. Et si vous ne la connaissez pas, elle suit la trajectoire un petit peu, si je puis dire, de Natalia Lafourcade. C'est tout le même travail, en fait. Et aujourd'hui, on parle de l'image que peut avoir la culture sans forcément écouter les gens qui la portent. Et c'est vrai que moi, quand je joue de la cumbia et je joue de la salsa, de la musique tropicale, de la musique hybride. Mais ce qui me fait vibrer aussi, c'est le boléro et la chanson mexicaine. Et Sylvana Estrada, comme Lauro y Tandé, oui, elles ont un travail d'écriture, elles ont un travail de composition qui est incroyable et qui m'a beaucoup aidé dans mes périodes de down, en fait. Lauro y Tandé, oui, elle est un peu plus grande que moi, mais en fait, c'est celle qui conserve et préserve la musique mexicaine et on va dire le jardin d'émotions que ça peut concevoir, que ça peut avoir, en fait, à ce moment-là. Et moi, j'aime les gens qui osent parler de leurs émotions. Sylvana Estrada, le dernier album qu'elle vient de sortir.
0: Alors, je suis.
1: Ah oui, c'est l'heure.
0: Je suis désolée parce qu'il faut. Tu vas venir un jour dans notre studio et puis on va prendre le temps de parler parce que tout ce que tu dis est super important et surtout dans un pays comme le Mexique d'avoir ces femmes qui font effectivement vivre la musique alors qu'on est au pays entre guillemets enfin en tous les cas l'image un peu bébête qu'on peut avoir c'est les mariachis et puis les chanteurs de charme tout ça. Que ce soit des femmes qui reprennent le flambeau.
1: Et qui, mine de rien, arrivent à être connues à l'étranger. Ouais. Au Mexique, on ne leur donne pas forcément des fois leur place.
0: Oui.
1: Et Sylvana Estrada, Lauro y Tandé, oui, ce sont vraiment des femmes qui sont un peu victimes de ça. Donc,
0: Alors, merci. Je suis désolée,
1: non,
0: Sophie,
1: mais
0: vraiment,
1: moi,
0: parce qu'on pourrait rester très, très longtemps. Merci infiniment.
1: Merci à toi.
0: Moi, je propose à Clément qu'il envoie à Toto La Mompocina, qui va faire le lien avec Ritmos del Sol, simplement par hommage. Merci beaucoup, en tous les cas, à toi.

Je suis désolée, Toto la Montpossina, je parle sur toi et je voilà. C'est, tant pis, mais c'est bien parce qu'elle est là, elle est avec nous. Elle est avec nous sur cette soirée latina. Donc, on est à la Cordo. Moi, je vais me taire maintenant. On va laisser la place à

Mos del Sol, c'est donc le groupe, vous en avez entendu parler, qui va faire son set maintenant jusqu'à 20h15. Vous pourrez retrouver, vous écoutez bien Radio BLV 93.6, vous pourrez retrouver bien sûr tous les enregistrements par la suite sur podcastradioblv.com. Merci infiniment Clément, parce que ça a été rock'n'roll ce soir, même si c'est la musique latina. Et puis, en tous les cas, je vous souhaite une très très belle écoute et des très très très belles soirées à venir.

Bonsoir à toutes et à tous. Nous sommes heureux d'être là aujourd'hui. On va vous interpréter. Donc nous sommes le groupe Ritmos del Sol. Et nous allons commencer par un morceau qui s'appelle Long Time. C'est un reggae arrangé en salsa. Un reggae d'un ami qui est de Guadeloupe et qui s'appelle Mickey Roots. Donc hommage à lui et en tout cas, en espérant que vous soyez sur la piste bientôt. Très bon début de soirée à vous. Thank you.

Le deuxième morceau s'appelle Candela. C'est une musique traditionnelle cubaine, Ay Candela, qui raconte une histoire. Donc, si vous comprenez l'espagnol de, voilà, de chat, de danse, de chat qui s'amuse. Voilà, vous allez voir, c'est très très très dansant. N'hésitez pas à venir sur la devant pour danser.

0: Merci Aubin.
1: Tu peux monter ma voix un tout petit peu, s'il te plaît? Voilà, si, dos. Dos.
2: Magnolia.
1: Voilà, si, dos, tres. Dos. Si, dos, tres.
3: Alors, comme il y a eu l'initiation salsa, tres. Vous pouvez très bien venir aussi danser un peu sur la piste, là. N'hésitez pas.

Le prochain morceau, c'est Magnolia. Magnolia, je crois que vous connaissez, non ?

0: Merci beaucoup.
1: Merci beaucoup. Alors, je vois que personne n'est sur la piste, là. Mais bon, vous avez de quoi, j'espère... Ah, si, si, mais si. Pardon. Le prochain morceau s'appelle « Clandestino » de Manu Chao. Donc, vous connaissez tous. Alors, là, on vous attend nombreux. Et c'est une adaptation avec salsa, justement, rythme salsa. Ouais. Ready? Yes.

0: Merci beaucoup.
1: Merci beaucoup à tous et à toutes. Il va y avoir donc un petit changement, mais on continue là très rapidement. Donc, merci beaucoup en tout cas.

On peut y aller alors, non? Oui. Vous m'entendez à peu près ou pas? Ouais. Alors bonsoir à tous, Ritmo del Sol, segundo. Oh! Bonsoir à tous et bonsoir Carole. Hace calor, non? On se croirait. Alors presque, presque à Cuba. Écoutez, on va commencer par un morceau que vous connaissez peut-être aussi, qui s'appelle Buena Vista. Buena Vista, c'est quoi? C'est un petit voyage à Cuba, mais un petit voyage dans un quartier de La Havane. Et puis, Buena Vista, c'est aussi un social club, comme disent les Cubains, très très connu. Donc c'est un hommage à tout ça. Donc la chanson, c'est Llama a Buena Vista. Et dès que Adiel et William, on est là pour un concert. Donc, bis a Buena Vista.

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1: Buena vista. Vous m'accordez un petit moment ? Merci et bravo aux danseurs. C'était bien. Alors, maintenant, on va poursuivre avec Mami Me Gusto, qui est une chanson de Arsenio Rodriguez. Allez.

0: Hey,
1: mais Gouston.
0: Merci. Merci, merci. Alors, on va poursuivre avec une chanson de Miguel Matamoros, qui est une chanson d'amour un peu déçue. En fait, c'est quelqu'un qui voyageait et la nuit, il entendait une femme pleurer. Et il a appris en fait que cette femme pleurait parce que son amant l'avait quittée pour une autre. Et il en a fait une chanson, Lagrimas Negras.

Merci. Merci. On poursuit. Toujours dans les rythmes latinos, mais là, on est plus vers New York. Donc la langue va un petit peu changer. Mais je suis sûr que vous la connaissez aussi et je vous invite à rejoindre la piste. Franchement, ça nous ferait plaisir. Hein, ça nous ferait plaisir. 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

Répita lo que voy a decir. Je souhaiterais que vous répétiez après moi très simplement. Très simplement, mais fort, on va le faire fort. Allez, je fais la première et vous me suivez. 1, 2, 1. 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

0: Merci.
1: Bois un peu, hein. On va boire un peu. On va poursuivre avec une chanson qui s'appelle Caballo Viejo, une chanson de Simón Díaz qui parle d'amour tardif, que en gros il y a pas d'âge pour aimer, et voilà. Caballo Viejo.

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Sinon ça repart vite dans la tête. 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C'est là que j'aimerais tout oublier. Du coup,

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1: de Milo Vati. Le vertueux, le dur et le méchant. Le thème que l'on me demande de traiter aujourd'hui est science politique. Comme c'est un travail bénévole et que je suis d'une nature rebelle, désinvolte et frivole, je rajoute à l'énoncé l'artistique, car je trouve ça plus drôle, et je l'intitule « Le vertueux, le dur et le méchant ». Notre champ notionnel se trouve donc être politique, scientifique et artistique. Définissons. Politique, ce qui est relatif à l'organisation d'un État et à l'exercice du pouvoir dans une société organisée. Je rappelle qu'il est nécessaire de toujours mettre une majuscule à « État », sauf s'il est employé comme nom. Exemple, l'État, majuscule, a laissé le pays dans un sale état, minuscule. Scientifique, personne qui se consacre à l'étude des sciences avec rigueur. Autrefois appelé savant, ce terme est petit à petit tombé en désuétude pour être remplacé progressivement par scientifique ou chercheur. Et enfin, artistique, qui a un rapport à l'art ou au sens esthétique de l'artiste. Ce dernier étant un individu faisant une œuvre, cultivant ou maîtrisant un art et dont on remarque la créativité, l'inventivité, l'originalité de sa production, de ses actes et de ses gestes. Comme en général, j'évite le politique tout autant que la maréchaussée, je n'ai pas grand-chose à raconter sur ces êtres étranges et vertueux, prêts à se dissoudre dans la lumière pour servir au mieux l'ensemble de la communauté. En revanche, je connais personnellement quelques savants auxquels j'ai pu poser une question insidieuse. « Selon vous, demandai-je perfidement, qui devrait diriger la société ? Le politique, le scientifique ou l'artistique ?» Sans une once d'hésitation, la réponse est tombée univoque, brûlante et cinglante. « Le politique, répondirent en chœur les doctes, car le scientifique est souvent un sociopathe asocial, trop engagé dans son monde de découverte et d'angoisse. » Comme lui seul sait l'urgence de la situation, il serait capable d'instaurer une dictature écologique sur le champ, de nous interdire de repartir en voiture, nous empêcher de prendre l'avion pour nos vacances bien méritées, et il utiliserait arbitrairement l'article 49.3 de la Constitution pour faire passer illico une loi pour faire cesser les industries polluantes. Ce serait une catastrophe économique et la ruine du pays. Quant à l'artistique, lui n'est là que pour inventer, déformer, montrer ou raconter. D'instinct, il s'oppose à toute forme d'autorité. Comment pourrait-il la représenter ? Dans leur avenir, il ne sait pas s'il va aller à gauche, à droite ou tout droit, ni en haut ou en bas, alors diriger non, il ne le fera pas. Mais peser de tout son poids pour que tout s'écroule, c'est envisageable. Il existe donc une forte probabilité pour que rien ne bouge. Surtout si l'on use et l'on abuse, comme cette chronique, de poncifs et de clichés abusifs. Heureusement, la volonté supérieure de la nature tend irrémédiablement vers l'unité. Il serait donc logique que le politique, le scientifique et l'artistique avancent enfin main dans la main afin de créer ensemble les conditions de vie de demain. Mais est-ce crédible, tant sont divergents les intérêts de chacun ? Dur à dire. Ce qui est certain, est tangible, c'est qu'une autre fin du monde est possible.

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